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Bonjour à toutes, bonjour à tous et bienvenue dans cet agenda du mercredi 29 juillet. Vous êtes bien sur Radio Alto. Ce matin, c'est Vie ma vie de forestier de 9h à midi à Saint-François-de-Sales. Plongé dans le métier de forestier. Avec le martelloscope, un outil interactif et numérique, initiez-vous à la gestion d'une forêt. Vous pourrez choisir quels arbres couper ou préserver, comme le ferait un forestier. Cet événement est gratuit, accessible aux familles et ça se passe sur inscription obligatoire auprès du Parc des Bauges. Jeudi, c'est jeudi découverte à Aion Margeria 1000 et cette semaine, c'est une séance de planétarium. C'est 10€ par adulte et 5€ par enfant sur réservation auprès d'Aion Margeria événement. Jeudi à 11h et à 18h, ce sont les passerelles scientifiques à la maison faune-flore d'école. Des rencontres thématiques animées par des scientifiques. Deux créneaux vous sont proposés, un à 11h et un à 18h, ça dure 1h30. Et ce jeudi, vous découvrirez les algues avec Agnès Sherman. Les algues ont des pouvoirs extraordinaires. La croissance ultra rapide des algues vertes est bien connue, surtout pour les ennuis qu'elles nous causent. Mais les algues, c'est tout un monde méconnu de beauté, de forme, de couleur, d'usage traditionnel et contemporain, qu'il vous invite à explorer. Cet accès est gratuit et ouvert à tous. Jeudi, dans le cadre du festival Musique et Nature, concert à 20h30 à l'église de Doucy en Bauges pour un voyage en Méditerranée avec piano et violoncelle. Et ce concert est en partenariat avec la fondation Facim. Il est précédé d'une flânerie dans le village de la Compote en compagnie d'un guide à 17h30. Il sera suivi d'une dégustation des deux ventes de rissol à 18h30 à Doucy. Attention, réservation obligatoire pour la visite guidée. Pour toutes les informations et réserver votre concert, ça se passe sur www.musiqueetnature.fr. Jeudi, ce sont les jeudis rugissants de la lanterne qui rugit. Et cette semaine, c'est un atelier d'écriture ludique à partir de 10 ans. De 18h à 19h, suivi à 19h30 d'un spectacle de slam et poésie, L'errance est humaine de Mojo. Possibilité de manger sur place, participation au chapeau. Ce jeudi, live sunset au Mont-Revard à 20h30. Une pop solaire, libre et incarnée, mêlant groove électro, mélodie lumineuse et textes évocateurs. Cet événement est gratuit et ça se passe au Mont-Revard. Vendredi, apéro musique au cercle équestre Volteface à la Fécla de 18h à 20h. Accès libre et concert au chapeau. Vous trouverez petite restauration et buvette sur place. Concert d'été du vendredi à la brasserie du Merle à Puy-Gros. Ouverture du bar à 18h, concert vers 20h avec cette semaine le groupe Nevermind. Vendredi, Cinébus à Cusy à 21h avec la projection du film L'objet du délit. Dimanche, c'est la fête du village d'Arit organisée par le comité des fêtes à partir de 11h. Vous trouverez des stands, des spectacles, un show de VTT trial, de la danse country et des concerts à partir de 18h30, suivi d'un grand bal à 21h. Deux courses pédestres seront également proposées à 9h et 10h30 pour les enfants, ainsi qu'un concours de pétanque à 13h30. Buvette et restauration sur place. Dimanche, c'est le 36e concours de bûcheron à Aion Margeria 1000. Une journée au grand air, rythmée par des épreuves de rapidité à la hache et au passe-partout. Une trentaine de bûcherons professionnels s'affronteront dans diverses épreuves à partir de 14h. Vous trouverez également un marché, des jeux et des animations à partir de 10h et de quoi vous restaurer sur place. Plus d'informations auprès d'Aion Margeria événements. À la fin de l'été, du 28 août au 3 septembre, la marche des partisans revient. Cette initiative fait la jonction de différentes envies. Celle de se balader en montagne, de faire du sport ensemble, et celle de parler de la situation locale comme mondiale et des systèmes politiques. Ils invitent tous les jeunes de la région à se joindre à eux pour se rencontrer, marcher ensemble et enrichir les discussions. Pour participer ou avoir des informations, envoyez un mail à partisanwalk@systemli.org avant le 15 août. Le festival Musique et Nature se produit également hors du cœur des Bauges. Dimanche, voyage à Venise avec violon et clavecin. Partez à la découverte de la musique vénitienne en l'église de Montmain à 20h30. Toute la programmation et la billetterie se trouvent sur www.musiqueetnature.fr. Le festival La Friche des

0: Les rails revient du 28 juillet au 20 août à Annecy avec une nouvelle programmation estivale. Chaque mardi et jeudi, artistes et associations locales investiront la friche des rails avec des ateliers, des scènes ouvertes et des DJ sets. Et jeudi, on part sur une soirée électro à partir de 17h30 et jusqu'au bout de la nuit. 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C'est également là que vous aurez accès à toutes les émissions d'Alto en podcast ainsi qu'aux horaires de passage sur la FM puisque nous sommes passés en grille d'été depuis 8 juillet et ce jusqu'à début septembre. C'est la fin de cet agenda. 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

0: Tu rêves depuis toujours de parler patois savoyard couramment, ou presque, cette chronique est pour toi.
1: Bécal patouais.
0: Ça veut dire quoi ça?
1: Ça veut dire, bien sûr, voici le patois.
0: Une chronique avec Jean-Claude Micharly, raconteur patoisant.
1: Et Catherine.
0: Bonjour Jean-Claude, dans cette nouvelle année, comment tu vas?
1: Bonjour Catherine, ça va très bien, bon, il faut tenir, hein, voilà.
0: Bah oui.
1: Donc bonne année à toi, puis à tout le monde, et que la radio se porte bien.
0: Si on, voilà, même si on nous écoute en été, bonne année, ça marche quand même.
1: Ah ouais, c'est, oui, oui.
0: Il n'y a pas de saison pour
1: on
0: souhaiter
1: peut,
0: du
1: on
0: bien.
1: On ne peut pas passer à côté.
0: Dis Jean-Claude, depuis le temps qu'on fait des petites chroniques, là, moi en fait, je n'ai toujours pas compté en patois. Tu ne voudrais pas m'apprendre?
1: Oui, ben oui, on peut. Oui, on va essayer, oui.
0: Oui, on va essayer, ouais. Je vais faire de mon mieux.
1: Ouais. Mais à l'école, il ne fallait pas compter en patois.
0: Eh, c'était interdit.
1: C'est quand la Savoie était rattachée à la France. Il a fallu parler français, quoi. Ouais. Alors.
0: Bon, la base de la base. De ouais, 1 jusqu'à 10 déjà.
1: Jusqu'à 10. Bah, yon. Yon, on sait 1. Dou. 2.
0: Très.
1: Hein, pour rouler, très. 4. Oui. 4. Ça ne roule pas, ça fait
0: 4
1: semaines. 5. 5, c'est 5.
0: 5.
1: Chez. Chez, 6.
0: Chez.
1: Sat.
0: Sat.
1: Sat, c'est la semaine. Sat, 7 jours. 7 jours. 8. 8. Il y a with, qui n'est pas plus haïtien. 9, voilà. Ça se disait nous.
0: Nous.
1: Ouais. Et 10, ça se disait 10.
0: 10, ok.
1: Voilà, il y a des nombres comme ça qui
0: ne changeaient pas.
1: Qui changent pas avec le français.
0: Bon, alors, et pour calculer, alors, comment est-ce qu'on ferait 1 plus 1 égale 2? Comment est-ce que.
1: Yon, il y a un ado.
0: Bah oui, tiens.
1: T'es bête, yon, il y a un ado, DJ. Bon. Après, si tu veux, yon, ah oui, d'où? Il faut entrer.
0: Comment tu dis?
1: Yon,
0: ah oui, d'où? D'accord.
1: Avec deux, il faut entrer.
0: C'est fond? Fond? Égal.
1: Il faut entrer.
0: D'accord.
1: Et puis, d'où et d'où?
0: Il faut 4.
1: 4. Il faut 4.
0: Ça commence. Vas-y. Après.
1: Après. Très. Ah ouais, d'où? Il faut 5.
0: Ben oui, mais tu me fais pas deviner. Toi, tu sais. Mais nous, avec les auditeurs, on apprend. Alors.
1: D'accord. Ouais.
0: Je dis pas
1: alors,
0: la réponse tout de suite. Ouais. J'essaye.
1: Alors, tu vas faire 5. 5 plus. 5 à Ouedou, combien
0: il faut 5 à Ouedou, ils font C.
1: Sat.
0: Ça, voilà, c'était ça que je voulais dire.
1: Sat.
0: Ça. Ok. Et puis, alors. Et moins, comment est-ce que tu dirais?
1: Oui, ben, moins il faut. Ici, on a nous, moins, très. Combien il faut?
0: Il faut C.
1: Si, ouais.
0: Chez.
1: Chut, 6, ouais. Et puis, très, si tu es l'évion, comment il faut?
0: Si eh bien, il faut doux.
1: Oui. c'est du gros calcul, là, toute
0: façon. Non, mais déjà, pour mémoriser les choses, c'est parfait, ouais. Tu vois.
1: Et sat et sat. Ah, là, il est fort.
0: Ça va être sat.
1: Et sat, comment il faut sat et sat?
0: Il fait 14, mais.
1: Ouais. Alors, on est tatoué, on est 14. 14.
0: D'accord. Bon, je crois qu'on fera une leçon spéciale sur les nombres au-dessus de 10.
1: Ouais.
0: Juste pour dire les dizaines, 20.
1: Oui, 10, 20, 30, 40, 50. 50.
0: Ouais.
1: 60. Je dis pareil, 60.
0: D'accord.
1: Et 70, ça ne se disait pas, on disait 70.
0: Ah, mais c'est très logique. Moi, je suis comme pour le parler des Suisses ou des Belges, ouais. Et donc du patois.
1: Alors, okay. On disait 70, et... Alors, 80, ça ne se disait pas bien. Je ne sais pas pourquoi ils ne disaient pas. On disait bien 90, pour dire 90,
0: oui.
1: 90.
0: Mais pas le 80. Le 80, il disait comment? 80?
1: Non. Ouais, 80. 80, ah, oui. Ouais, c'est des bizarreries de je sais pas pourquoi. Moi, c'est, moi, j'ai jamais entendu dire octante. Par contre, 70, 60, 90, on disait, je l'ai vu parler comme ça.
0: D'accord.
1: C'est bizarre, hein,
0: qu'il y ait... Oui, bah, écoute, c'est, ouais, c'est la limite avec, ouais, la France, la frontière. Et 100?
1: 7.
0: D'accord. 1000 après?
1: Ouais, ben, bah, on a... Yaïev Navath, on avait dû 2000.
0: 2000. Et ouais. 2026
1: ça, ben, là, 2000 Vecce.
0: D'accord.
1: 2000 Vecce.
0: C'est vrai que ça sonne presque italien, là. Hein,
1: ouais, oui, oui, c'est sûr qu'il y a eu des influences un peu de partout. Hein.
0: D'accord.
1: Voilà.
0: Bon, et toi, tu avais pensé à un problème digne du certificat d'études.
1: Oui, non, mais disons que... Ouais, ouais.
0: Tu voulais me coller.
1: Quand on était en fin de primaire, il y avait le certificat d'études, et puis on nous donnait des problèmes un peu qui portaient sur plusieurs calculs. Exemple, un paysan qui doit laver son tonneau. Alors, il dit... Oh, il y a le pierre qui va laver sa bosse. Il va laver les tonneaux. Qui met au fort? Alors, la bosse, elle contient 315 litres. La grosse bosse, 13 litres. Et puis, là-bas, il faut mettre des gâteaux de jet. Pour la laver, il faut mettre de l'eau dedans. Et puis, brasso, on le met sur une échelle par terre. Mmh. Et puis, ça permet de bouger le tonneau et de le secouer en avant et en arrière. Alors bon, une fois qu'on avait fait ça, mais il faut la laver. Alors, pour la laver, il fallait aller chercher de l'eau. Il fallait alors créer des gars, le beau Borgno, c'est le robinet, c'est le bassin, quoi. Il fallait chercher de l'eau avec un seau, et puis remplir. Alors, il fallait la remplir au tiers. Alors, on ne peut pas bien, il ne faut pas la remplir la bosse, il faut la mettre une. On tire de la bosse, hein.
0: Oui, c'est mon tir.
1: Alors, 315 litres, ça faisait à peu près 105 litres. Ouais. Alors, pour aller chercher au bassin, combien il va faire de voyage pour mettre ces 105 litres avec un seau qui faisait 12 litres? Ouais, c'est des calculs
0: et ça fuit difficiles. Ou pas, le seau?
1: Pardon?
0: Le seau, il fuit?
1: On cisele.
0: Non, mais est-ce qu'il fuit? Parce que généralement, dans les problèmes, ouais, il y avait ça aussi.
1: Les seaux, les baraquins, comme on dit, ils ont toujours un trou. Ouais, ouais. Non, ils ne perdaient pas. Donc, et après, combien de temps il va faire pour faire ça? Et voilà. Combien de décilitres, combien de voyages il va faire? Et quel temps il va mettre? Parce que il met 7 minutes et 20 secondes pour faire le voyage au bassin et revenir.
0: D'accord.
1: Vous voyez, donc, tu vois, il fallait calculer les minutes. Alors, les minutes, ça arrivait à 60, etc.
0: Ouais,
1: et voilà, c'était déjà compliqué, ça. Ben.
0: C'est clair.
1: Alors, après ça, si vous voulez, brassant. Alors, pour bien la nettoyer, ils accrochaient une chaîne, parce qu'elle part le trou du tonneau. Mm-hmm. Mettaient un peu le bouchon. Puis dedans, ils mettaient du chêne, plusieurs mètres, tu vois. Alors, quand on bougeait le tonneau, la chaîne,
0: elle frottait
1: l'intérieur.
0: Tout ça. D'accord.
1: Parce qu'après, s'il y avait un goût dans le vin, c'est arrivé à mon cousin qui habitait là derrière. Chaque année, il y avait le même goût. Parce qu'il n'avait pas les tonneaux comme il faut.
0: Mmh.
1: Alors, il dit alors, goûte à vache, tiens, goûte à vache, oui, tiens, goûte à vache. Ouais, il est bien bon. Ah, il y a chougoué, il y a un chougoué derrière. Il y a un petit goût.
0: Un chougoué pas bon, hein. D'accord.
1: Et voilà, parce qu'il avait pour l'avoir la brosse comme il faut.
0: Et voilà, donc pour avoir du bon vin, il faut déjà avoir des tonneaux,
1: ouais,
0: bien nettoyés.
1: Ouais, ouais.
0: Ça, c'est vraiment typique.
1: Oui, parce que là, maintenant, c'est fini, ça.
0: L'activité locale, quoi.
1: Mais avant, tout le monde avait deux ou trois traits. Tout le monde faisait du vin. Tout le monde faisait de l'agneau. Mmh. Tout le monde faisait de la culture, la polyculture. Ils faisaient des patates, ils faisaient du blé, ils faisaient des légumes. Et ils élevaient un cochon. Donc, on était presque en autarcie. Hein.
0: Bah oui.
1: Et voilà.
0: C'est ce qu'on disait.
1: Tandis que maintenant, c'est bien tout terminé, tout ça. Hein.
0: Eh oui, on importe du vin,
1: ouais,
0: de je sais pas où.
1: Ouais, voilà.
0: Bon, et... bah, sur ces bonnes paroles, Jean-Claude, merci beaucoup. Oui. Je vais m'entraîner encore un petit peu. Hein,
1: non, non, mais tu vois déjà pas mal. Je crois que tu vas réussir ton certificat.
0: Tu crois? Bon, on verra. Et puis à bientôt alors.
1: Oui, salut Catherine, bientôt. C'était Vecal Patoué, la chronique du parler savoyard.
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Cette semaine, c'est une séance de planétarium. C'est 10 euros par adulte et 5 euros par enfant sur réservation auprès d'Ayon Margaria Événements. Jeudi à 11h et à 18h, ce sont les passerelles scientifiques à la maison faune-flore d'école. Des rencontres thématiques animées par des scientifiques. Deux créneaux vous sont proposés, un à 11h et un à 18h, ça dure 1h30. Et ce jeudi, vous découvrirez les algues avec Agnès Sherman. Les algues ont des pouvoirs extraordinaires. La croissance ultra rapide des algues vertes est bien connue, surtout pour les ennuis qu'elles nous causent. Mais les algues, c'est tout un monde méconnu de beauté, de forme, de couleur, d'usage traditionnel et contemporain, qu'il vous invite à explorer. Cet accès est gratuit et ouvert à tous. Jeudi, dans le cadre du festival Musique et Nature, concert à 20h30 à l'église de Doucy en Bauge pour un voyage en Méditerranée avec piano et violoncelle. Et ce concert est en partenariat avec la fondation Facim. Il est précédé d'une flânerie dans le village de la Compote en compagnie d'un guide à 17h30. Il sera suivi d'une dégustation des deux ventes de rissoles à 18h30 à Doucy. Attention, réservation obligatoire pour la visite guidée. Pour toutes les informations et réserver votre concert, ça se passe sur www.musiqueetnature.fr. Jeudi, ce sont les jeudis rugissants de la lanterne qui rugit. Et cette semaine, c'est un atelier d'écriture ludique à partir de 10 ans. De 18h à 19h, suivi à 19h30 d'un spectacle de slam et poésie, L'errance est humaine de Mojo. Possibilité de manger sur place, participation au chapeau. Ce jeudi, live sunset au Mont-Revard à 20h30. Une pop solaire, libre et incarnée, mêlant groove électro, mélodie lumineuse et textes évocateurs. Cet événement est gratuit et ça se passe au Mont-Revard. Vendredi, apéro musique au cercle équestre Volteface à la Fécla de 18h à 20h. Accès libre et concert au chapeau. Vous trouverez petite restauration et buvette sur place. Concert d'été du vendredi à la brasserie du Merle à Puy-Gros. Ouverture du bar à 18h, concert vers 20h avec cette semaine le groupe Nevermind. Vendredi, cinébus à Cusy à 21h avec la projection du film L'objet du délit. Dimanche, c'est la fête du village d'Arit organisée par le comité des fêtes à partir de 11h. Vous trouverez des stands, des spectacles, un show de VTT trial, de la danse country et des concerts à partir de 18h30, suivi d'un grand bal à 21h. Deux courses pédestres seront également proposées à 9h et 10h30 pour les enfants, ainsi qu'un concours de pétanque à 13h30. Buvette et restauration sur place. Dimanche, c'est le 36e concours de bûcheron à Ayon Margeria 1000. Une journée au grand air, rythmée par des épreuves de rapidité à la hache et au passe-partout. Une trentaine de bûcherons professionnels s'affronteront dans diverses épreuves à partir de 14h. Vous trouverez également un marché, des jeux et des animations à partir de 10h et de quoi vous restaurer sur place. Plus d'informations auprès d'Ayon Margeria Événements. À la fin de l'été, du 28 août au 3 septembre, la marche des partisans revient. Cette initiative fait la jonction de différentes envies, celle de se balader en montagne, de faire du sport ensemble, et celle de parler de la situation locale comme mondiale et des systèmes politiques. Ils invitent tous les jeunes de la région à se joindre à eux pour se rencontrer, marcher ensemble et enrichir les discussions. Pour participer ou avoir des informations, envoyez un mail à partisanwalk@systemli.org avant le 15 août. Le festival Musique et Nature se produit également hors du cœur des Bauges. Dimanche, voyage à Venise avec violon et clavecin. Partez à la découverte de la musique vénitienne en l'église de Montmain à 20h30. Toute la programmation et la billetterie se trouvent sur www.musiqueetnature.fr. Le festival La Friche des Rails revient du 28 juillet au 20 août à Annecy avec une nouvelle programmation estivale. Chaque mardi et jeudi, artistes et associations locales investiront La Friche des Rails avec des ateliers, des scènes ouvertes et des DJ sets. Et jeudi, on part sur une soirée électro à partir de 17h30 et jusqu'au bout de la nuit.
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0: et ce jusqu'à début septembre. C'est la fin de cet agenda. 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
0: La déchetterie du Châtelard est ouverte les mardis, mercredis, vendredis et samedis de 8h30 à 12h30 et de 13h45 à 17h30. Aillon Margeria Événement vous donne rendez-vous tout l'été. Au programme, tous les jours, jeux de piste à partir de 6 ans, avec un livret de jeux à récupérer à l'office de tourisme. Les lundis, accueil gourmand pour découvrir le programme de la semaine au centre d'accueil à 11h30. Les mardis à 17h, enquête mystère sur le sentier des étoiles. Un jeu d'énigmes à partir de 6 ans. Les mercredis de 15h à 17h, c'est la fabrique à cerf-volant. Participez à cet atelier pour réaliser votre propre cerf-volant. Le jeudi à 10h30, ce sont les Colympiades. Rendez-vous au Val d'Aillon pour réaliser un parcours d'épreuve en équipe à partir de 5 ans. Retrouvez le programme complet de leurs animations sur www.lesaillons.com. Flexi, le service de transport à la demande, dessert les Bauges. Sans concurrence avec les transports actuels, vous pouvez vous déplacer toute l'année, du lundi au samedi, dans votre zone. Elle circule de 6h à 19h30. Vous pouvez réserver votre trajet 30 minutes avant ou 30 minutes après les horaires de la ligne régulière sur votre zone. Plus d'informations sur le site de Grand Chambéry et réservations sur l'appli MyMobi. Tout l'été, de 18h à 22h, bar à vinyle au restaurant du plan d'eau de l'Échrenne. Chacun peut choisir ses vinyles pour les confier au DJ. La Chartreuse d'Aillon accueille l'exposition Germination, la première installation artistique collective avec la participation de 15 artistes. Une création contemporaine qui dialogue avec le vivant. Installation mêlant végétal, matériaux bruts ou vivants, images et structures. Une expérience sensorielle et immersive à venir découvrir à la Chartreuse du mercredi au lundi de 10h30 à 18h. Fermeture le mardi. La ligne 30 est une ligne de transport en commun reliant la commune d'École à la gare routière de Chambéry en passant par Aix-les-Bains. Elle fonctionne du lundi au samedi toute l'année. Pour prendre connaissance des horaires et arrêts desservis par cette ligne, vous pouvez vous rendre sur le site www.grandchambéry.fr à la rubrique Transport et Mobilité. Exposition photo en plein air dans les jardins de la Maison du Parc au Châtelard. 10 photographies de Sylvain Clapeau sur le massif des Bauges à découvrir jusqu'au 27 septembre. Retrouvez les marchés hebdomadaires dans le massif des Bauges, à l'Échrenne, place des Cantaloups, le mardi de 9h à midi. Au Châtelard, il sera le vendredi de 9h à midi. Et le marché des producteurs, c'est toujours les vendredis et toujours au Châtelard, de 17h à 19h30. La ligne 41 est une ligne de transport en commun reliant la commune du Châtelard à la gare routière d'Annecy en passant par Gruffy. Elle fonctionne du lundi au samedi toute l'année. Pour prendre connaissance des horaires et arrêts desservis par cette ligne, rendez-vous sur le site des transports Franconi à la rubrique « Ligne régulière ». La piscine d'Aillon Margeria 1000 est ouverte jusqu'au 30 août tous les jours sauf le mardi de 11h à 19h. Démonstration d'été de la scierie à grand cadre de Bellecombe en Bauges, les mardis de 14h à 17h. 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

0: Bien. Docteur Cook, Docteur Bose, quel est votre Gnadios? Gnasgos, Gnadios, Nakne. Quel est votre Diagnos? Quel est votre diagnostic?
1: Oh ben, faut que ça tienne.
0: Ah oui, oui. Je comprends, je comprends.

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0: Bonjour à toutes et à tous et bienvenue dans l'émission Voir le Rock. Pourquoi Voir le Rock? Parce que ça parle essentiellement du rock au cinéma. Et j'ai le plaisir de recevoir aujourd'hui, on se reçoit mutuellement, mon ami Michel Najar qui va
1: Bonjour.
0: Être mon compagnon d'émission. Moi c'est JC.

Voir le rock, c'est parti. Bonjour Michel. Alors, les présentations sont faites et je te propose tout de suite, pour nous mettre dans l'ambiance, dans le vif du sujet, d'écouter un premier morceau. 1, 2, 3 o'clock, 4 o'clock, rock. 5, 6, 7 o'clock, 8 o'clock, rock. 9, 10, 11 o'clock, 12 o'clock, rock, we're gonna rock.

0: Rock Around the Clock, Billy Allen and the Comet. Alors Michel, le rock, ça commence comme ça, surtout au cinéma. Pourquoi ce morceau? Pourquoi on l'aime ce morceau? Eh bien, on peut dire tout de suite qu'il est au début de la BO de Graines de violence de Richard Brooks.
1: Oui.
0: Hein, un film qui traite des difficultés des écoles publiques aux États-Unis. C'est une sorte de témoin sonore de la révolte de la jeunesse à l'époque. Et le rock, comme pratiquement beaucoup de musique d'ailleurs, progresse, on peut dire, par opposition générationnelle, raciale, sociale, politique, etc.
1: Oui, on peut, hein, dire, on peut dire ça comme
0: on
1: ça.
0: On peut dire, ouais, ça. Et alors, Graines de violence.
1: Oui.
0: Avec Sidney Poitier, c'est ça?
1: Oui.
0: Et il n'y avait pas que ce morceau, hein, on ne va pas tous les passer, mais il y a aussi Blackbird Jungle, il y a aussi
1: Blackbird Jungle, c'est le titre de du film. C'est le titre du film, il me semble. Mais il y a peut-être une chanson.
0: Le film
1: ça,
0: en anglais.
1: Ouais, ouais. Ouais. Peut-être dire un mot sur. Contexte. D'abord, peut-être un mot rapide sur Richard Brooks, qui est le réalisateur du film. Il est né en 1912 et il est mort en 1992. C'est un ancien journaliste qui a fait quelques chefs-d'œuvre, dont Bas les masques en 52 avec Humphrey Bogart, La dernière chasse. Il a fait aussi un film que j'aime beaucoup qui s'appelle De sang-froid, qui est un film qui sert de modèle.
0: Oui.
1: Qui sert de modèle, notamment à Alice Giraud en France, quand elle a fait un bouquin qui s'appelle Sambre et qu'elle a tourné avec.
0: Ah oui.
1: Oui. Qu'elle a tourné avec.
0: Comment ça s'appelle? Il y a eu une série, ça
1: voilà,
0: ouais,
1: Sambre,
0: c'est ça.
1: Justement, hein, c'est le nom du gars que je cherche. Une série donc, dont elle est la scénariste. Et son modèle, je le sais parce qu'elle me l'a dit. Donc,
0: oui.
1: Donc c'est bien ça. C'est De sang-froid.
0: D'accord.
1: D'après Truman Capote.
0: D'accord.
1: Et. Qui est mis en scène au cinéma, donc, par Richard Brooks, dont je vous parlais à l'instant. Bien, c'est un cinéaste qui présente des films à thèse, on va dire. Et donc, De sang-froid, c'est un film à thèse, mais Graines de violence aussi. Alors, c'est un scénario, Graines de violence, d'Ed McBain. Tout le monde connaît Ed McBain,
0: surtout moi,
1: puisque c'est un des romanciers le plus prolifique des États-Unis. Il a écrit énormément. Son vrai nom, c'est Salvatore Lombino, mais il a aussi écrit pas mal de bouquins sous le pseudo d'Evan Hunter. Et tous ceux qui connaissent Alfred Hitchcock connaissent Evan Hunter, puisque il a été le scénariste de du film Les Oiseaux.
0: Les Oiseaux.
1: Voilà.
0: Oui.
1: D'après Daphné du Maurier. Bon, tout ça, il y a beaucoup de noms. Là, j'ai fait du name dropping. Pas tout le monde va me pardonner. Et il a surtout été l'auteur, Ed McBain, du 87e District, qui est une série, d'abord des romans, et puis aussi une série télévisée, qui a été portée à l'écran par ailleurs. C'est un type avec un savoir-faire indéniable.
0: D'accord. Alors le rock, moyen d'expression divers.
1: Donc on revient au rock, oui.
0: Et c'est pas seulement la musique, il y a aussi la danse, le rock and roll, c'est même dans l'étymologie du mot, si on peut dire. Mais c'est avec ce film que le rock rentre vraiment au cinéma et à un moment où le cinéma connaît, on va dire, une crise d'inspiration concurrencée qu'il est par la télévision, à une époque où le cinéma américain ne diffusait que des westerns.
1: Non, pas que des westerns, mais beaucoup.
0: Mais en majorité.
1: Et surtout des poncifs et des clichés, quoi.
0: Oui.
1: Il y avait aussi une crise politique à l'époque. C'est dans le cadre de la guerre froide. Les Américains avaient une peur. Qui d'ailleurs est toujours là.
0: Oui.
1: Une peur du communisme.
0: Ouais.
1: Et ils ont fait une recherche très quasi maladive de ce qu'on appelait les sorcières, hein, la chasse aux sorcières.
0: Voilà, ouais. Ouais, ouais.
1: Et à Hollywood en particulier, il y a eu des enquêtes avec menées par le sénateur McCarthy.
0: Oui, c'est le McCarthyisme,
1: qui était très, enfin, dommageable, on va dire, à la sérénité.
0: Alors, il y avait beaucoup de scénaristes et de metteurs en scène blacklistés.
1: Oui, qui ont été blacklistés, c'est-à-dire ils ont arrêté de bosser, et beaucoup ont quitté Hollywood et les États-Unis. Je pense en particulier à Joseph Losey, que tous les amateurs de cinéma connaissent bien.
0: Sidney Poitier, on y reviendra, hein, puisqu'on parle du film Graines de violence, Sidney Poitier, est un acteur noir.
1: Oui.
0: Et comme ça, vite fait, on peut dire que c'est lui qui a le rôle du méchant dans Graines de violence.
1: Oui, on peut dire hein. Que c'est comme ça. C'est une habitude, hein, dans le cinéma américain.
0: Ouais.
1: Au fond, c'est un cinéma raciste.
0: Oui. Hein, ouais. Ouais. Alors, on y reviendra sûrement dessus. Parce que
1: je corrige quand même. C'est à partir des années 50, il y a des gens qui ne sont pas racistes. On voit ça d'ailleurs dans le western.
0: Oui.
1: On commence à montrer des Indiens animés d'intentions pacifiques.
0: Oui, oui.
1: Alors que jusque-là, l'Indien, c'était un sauvage.
0: Des tueurs.
1: Voilà.
0: Alors, on en reparlera probablement, parce que tu voulais rendre aussi une séquence hommage à Nicolas Roeg. Au cinéaste Nicolas Roeg.
1: Oui.
0: Et on...
1: Il y a Nicolas Roeg, mais avant...
0: On peut écouter, si tu veux. C'est ça que tu veux ? Écoutez,
1: Vas-y, fais ce que tu veux, puis après...
0: D'accord. Mais on écoute Memo from Turner et on en parle.
1: Avec plaisir.
0: Ça marche. Allez, c'est parti.

0: From Turner, extrait du film Performance de Nicolas Roeg. Alors, je ne sais pas si vous avez reconnu la voix du chanteur.
1: Oui, c'est Mick Jagger.
0: Très évident.
1: Tout le monde l'a reconnu. C'est un film de 1970. Et c'est très intéressant parce que c'est une chanson qui n'a rien à voir, en fait, avec le récit. C'est un clip, en gros.
0: Hein, oui.
1: Un clip inclus.
0: Un
1: clip inclus. Ouais. Dans le film.
0: Ouais.
1: Au milieu du film. Mais comme ça, bon. Alors,
0: il a choisi un rocker, d'ailleurs, qui joue dedans.
1: Il joue, oui,
0: avec c'est Lambert.
1: C'est un des acteurs principaux du film.
0: Oui.
1: Mais bon.
0: D'accord.
1: C'est intéressant parce que ça montre une certaine liberté de. Avec le récit, quoi. C'est un peu comme en littérature, quand il y a une digression au milieu du récit, donc. Et ça apporte le cachet littéraire, un peu. Mais là, c'est pareil, ça apporte quelque chose d'autre au film.
0: Donc, Nicolas Roeg, grand metteur en scène.
1: Oui, c'est un très bon metteur en scène. Il a fait un film magnifique qui s'appelle Ne vous retournez pas, que je recommande.
0: D'accord. Petite parenthèse, pas people, mais son épouse Teresa Hossel, grande actrice aussi.
1: Oui.
0: Et tu voulais aussi lui rendre hommage, puis il y a une petite anecdote avec Teresa Hossel aussi.
1: Oui. Teresa Hossel, c'est une dame qui a inspiré une chanson à un des plus grands rockers de l'histoire, qui s'appelle Pete Townshend, qui est le guitariste-compositeur des Who. Un soir, Pete Townshend et Teresa Hossel, un autre ami dont j'ai oublié le nom, décident d'aller au spectacle de Pink Floyd. Je crois que c'était The Wall à l'époque. C'était en 1982. Et ils ont assisté au spectacle, bien. Mais Teresa Hossel, surtout, il a assisté à la magnifique apparition qu'est Teresa Hossel. Et il tombe amoureux d'elle. Et puis, immédiatement, il fait une chanson qui s'appelle Athéna. Mais avant de s'appeler Athéna, il a changé plusieurs fois de titre parce que, comme Teresa Russell n'a pas aimé du tout l'idée de tromper son mari,
0: Ah oui,
1: Elle l'a éconduit. Mmh. C'est pas gentil pour lui, mais en même temps, c'est bien pour la morale.
0: tu veux qu'on écoute Athéna?
1: Ouais, oui, évidemment.
0: Pour se rendre compte.
1: C'est une émission de radio. Je préférerais voir Teresa Russell.

0: Martina. Il hésite pas. She's a bomb.
1: She's a bomb. C'était le titre qu'il avait donné à la chanson après que avoir changé. Bon, ça s'est d'abord appelé Teresa, donc ensuite She's a bomb. Et après, Athéna. Athéna est mieux comme titre.
0: Ouais, c'est pas mal. Ouais. Ouais. Donc, c'était la petite parenthèse, mais on peut dire que, donc, c'était l'épouse de Nicolas Roeg, mais aussi, Nicolas Roeg a aussi à son actif le film, avec David Bowie.
1: Oui.
0: Men Who Feel Two Hearts.
1: Tout à fait.
0: 1976, il a quand même fait des grands, et, où on entend aussi plusieurs titres intéressants.
1: Oui.
0: Qu'on peut écouter tout de suite. Blue Bayou.
1: Oui.
0: De Roy Orbison.
1: De Roy Orbison, oui. Tu as raison. Il a enfin réussi à dire Roy Orbison.
0: Blue Bayou.

0: Roy Orbison.
1: Bien.
0: Donc, c'est du au cinéma, c'est une chanson, ça fait partie du rock au cinéma, mais là, on sent quelque chose de moins agressif, on passe dans quelque chose qui tend plus vers la pop, vers le...
1: Oui,
0: ça se détend.
1: Peut-être la mélancolie aussi.
0: Ça, ouais, la mélancolie, ça se détend. Et on peut dire qu'aussi, il y a eu dans tout... Dans, peut-être pas dans toutes ces périodes, mais dans tout, tout, la, dans tout l'arsenal rock, des moments très...
1: Oui.
0: Très... très sirupeux, disons-le.
1: On va dire variés.
0: Variés. D'ailleurs, on peut écouter tout de suite, je pense... Les Cavaliers du Crépuscule.
1: Oui.
0: Avec
1: Elvis,
0: le King.
1: Elvis Presley avec, lui-même.
0: Avec Elvis Presley lui-même, qui alors là nous fait un truc.
1: Oui, il voulait pas faire un film où il chante.
0: Ouais.
1: Et il a été obligé par contrat de chanter.
0: On l'écoute, alors ça c'est.
1: Oui.
0: On a glissé.
1: Voilà, vraiment, oui.

0: hier, après Love Me Tender, tiré du Cavalier du Crépuscule, un bon exemple de film ennuyeux.
1: Un petit peu.
0: Hein, si on peut. On a passé un extrait de, enfin, en anglais, c'est Jealous Guy.
1: Ouais.
0: Encore un film.
1: Non,
0: avec
1: pas
0: Presley.
1: Non, pas Jealous, c'est Jealous Rock.
0: Ah, mais oui, Jealous Guy, c'est Lennon.
1: C'est Lennon.
0: Pardon. Jealous Rock.
1: C'est pas grave.
0: De Presley aussi. Mais nous n'avons pu résister à vous passer la version française.
1: Oui.
0: Par Les Champions.
1: Les Champions, qui est un groupe qui est créé toute pièce par le monsieur Marclay, qui était le propriétaire des disques en question, Marclay, et qui souhaitait faire un peu de concurrence au Chat Sauvage.
0: Voilà. Ouais.
1: Ce qui est intéressant, peut-être, c'est pour revenir à Elvis Presley, c'est qu'il a fait beaucoup de films au départ, donc je le disais tout à l'heure, il souhaitait pas chanter, il voulait être acteur.
0: Acteur, ouais. Hein,
1: et c'était son destin d'être obligé de chanter.
0: C'est le colonel qui l'a forcé.
1: C'est le colonel Parker,
0: oui.
1: Qui faisait des contrats pour lui. Donc, ceci dit, Jailhouse Rock est loin d'être son plus mauvais film. Hein. Enfin,
0: ouais.
1: Quand même, il était même pas trop mal, quoi.
0: Ouais. Ouais.
1: Alors, ce que je voulais aussi mettre en évidence, en prenant la parole, j'espère que je ne vais pas être trop long, c'est le côté le western. Le rock est accommodé du western. D'ailleurs, regardez bien les gens.

0: Knock.
1: Ah oui, d'accord. Voilà. Ouais.
0: C'est ça.
1: Ouais.
0: La porte du ciel. Ouais. Voilà. C'était la minute. Rendez-vous compte dans quel monde merveilleux nous vivons.
1: Bon, ça va, t'as pas été trop long. Alors, je te propose de parler d'un autre film. Alors, ça s'appelait en français Les anges aux poings serrés, où on retrouve Sidney Poitier.
0: Oui.
1: Qui, dans ce
0: il,
1: film.
0: Il retourne à l'école.
1: Oui.
0: Dans ce film.
1: Il retourne à l'école.
0: Mais cette fois-ci, il est.
1: Alors, par rapport à Graines de violence, ouais. Cette fois-ci, il est gentil.
0: Oui, il est prof surtout.
1: C'est le gentil prof.
0: Oui, c'est le gentil prof. Oui, oui. Il apporte l'harmonie.
1: Pourtant, il est noir, mais il est gentil.
0: Oui, c'est le signe qu'il y a quelque chose de spécial.
1: Donc, on a avancé un peu dans les mentalités.
0: Quelqu'un pourrait dire une méchante langue et un peu pervers, dirait oh, il est monté en grade.
1: C'est le gentil prof qui rétablit l'harmonie dans l'école. Et la chanteuse Lulu,
0: oui.
1: Alors, actrice aussi.
0: Actrice dans le film, là, elle n'a pas été, ça n'a pas été une comédienne extraordinaire, elle n'a pas fait énormément. D'ailleurs, même comme chanteuse, je n'ai jamais trouvé sa prestation.
1: Inconnue en France, disons-le tout de suite.
0: Quasiment, oui. Enfin, pas totalement inconnue, puisque je la connais.
1: Oui.
0: Mais, mais oui, un peu méconnue.
1: Donc, elle est actrice dans ce film, oui. Et elle chante dans la bande originale du film.
0: Le film. Tout ça, with love.
1: On l'écoute. Voilà. Ah bah allez, on l'écoute.

0: Lulu. Un commentaire, Michel ?
1: Quelques mots sur Lulu, parce qu'on a dit qu'elle n'était pas connue, mais j'ai raison de plus pour en dire un mot.
0: Tout à fait.
1: Elle est née en 1948. Bref, elle est plus âgée que nous deux réunis.
0: Ouais, mais elle est jeune.
1: Elle commence à chanter en 1964. Et des succès qui restent confinés dans le marché anglophone.
0: Eh oui.
1: Plusieurs mariages. Alors, elle a épousé tout de même un ex-Bee Gees.
0: Ah oui.
1: Maurice.
0: Gibb. Un frère Gibb.
1: Un frère Gibb, oui, Gibb. Et le...

0: 29 mars 1969, heure de gloire, elle arrive première au concours de l'Eurovision.
1: Oh, mais c'est une punition.
0: Petit bémol, elles sont quatre à être premières.
1: Ah.
0: C'est un peu comme Jacques Martin, l'émission avec les gamins. Alors, notamment la française, Frida Bocara. J'en parle de Frida Bocara parce que je sais que plus jamais j'aurai l'occasion de parler d'elle.
1: Ouais.
0: Donc, Frida Bocara, qui est disparue, hélas, depuis, elle a chanté Un jour un enfant, un truc comme ça. Oui. Et oui, autre chose encore, Lulu, autre heure de gloire, elle ouvre le générique du 9e James Bond qui s'appelle L'homme au pistolet d'or, avec ouais. Roger Moore.
1: Ah oui.
0: Et donc elle est. Et c'est la pire chanson, je crois, des génériques.
1: Ça serait intéressant de faire une émission sur tous les génériques des James Bond.
0: Ah oui, ce serait bien.
1: Ouais. Il y a de quoi faire. Hein.
0: Oui.
1: Alors, on voit. On a bien glissé vers la pop. On a bien glissé vers la pop. Oui. Et on voit que même là, dans la pop, c'est toujours en rupture, mais c'est bien moins violent. Bien moins violent. D'ailleurs, il peut souvent y avoir dans le même groupe les deux tendances, la violence et la tendresse. Dans Black Jungle, je crois que c'est un exemple où on retrouve les deux tendances. Mais si maintenant on considère le rock au cinéma vis-à-vis de la gente féminine. C'est assez violent et assez machiste.
0: Quand c'est un monsieur, oui, qui parle.
1: Quand c'est un monsieur qui parle.
0: Quand c'est Mick Jagger, ça peut être relativement macho.
1: Ouais. Ça peut être relativement macho. Y a une chanson des Stones qu'on peut écouter, qui est tirée du film documentaire Guy Michelter, film qui relate un concert très violent qui s'est passé aux États-Unis en décembre 69.
0: Altamont.
1: Altamont. Et je propose d'écouter Under My Thumb.

0: Under My Thumb.
1: Un chef-d'œuvre.
0: Un chef-d'œuvre. Macho dur ?
1: Oui, bon, d'accord.
0: Un chef-d'œuvre quand même.
1: Un chef-d'œuvre quand même.
0: Tiré d'un album, chef-d'œuvre des Stones.
1: Et comment il s'appelle cet album ?
0: C'est Aftermath.
1: Aftermath,
0: d'accord. Ouais, d'accord. Je dis pas de bêtises.
1: Non, c'est bien ça. Tu pourrais dire des bêtises.
0: Donc, et puis on a la violence qui sent le cuir, la sueur et la route.
1: Et oui, la moto.
0: La moto. Alors, la moto et le rock au cinéma.
1: Ah, utilise beaucoup, enfin beaucoup, relativement beaucoup.
0: On parlait de Marlon Brando.
1: Oui, justement, mais il n'y a pas de rock.
0: Oui,
1: dans l'équipe.
0: Dans l'équipe sauvage, oui. Il n'y a que la moto. Il n'y a que les bikers.
1: Et j'écoutais la bande-son, la musique. C'est du jazz, d'inspiration. Le rock, c'est 2 ans plus tard.
0: Oui, d'accord.
1: Oui, alors, tu voulais parler, je pense, de...
0: Je faisais allusion à Easy Rider.
1: Easy Rider,
0: D'accord. Le film de Hooper.
1: Oui.
0: De Hooper, avec le titre phare.
1: Avec, oui.
0: Born to be Wild.
1: Born to be Wild, qui me semble être un chef-d'œuvre aussi.
0: On l'écoute.
1: Oui.
0: Eh ben, c'est parti.

0: Alors là, chers auditeurs, vous n'avez pas pu le voir, mais on dansait le rock comme des fous.
1: Oui.
0: Et donc,
1: oui.
0: J'aurais voulu, avant de conclure, j'aurais souhaité, qu'on parle de Blow Up.
1: Blow Up, le film d'Antonioni.
0: Ouais.
1: D'accord. 1967, autant que je me rappelle. Oui.
0: Ça, c'est toi qui sais, la date.
1: 67, ouais. C'est un film très... Enfin, c'est un chef-d'œuvre, vraiment. Une référence en matière de cinéma. Et puis aussi, un délicat souvenir de Gene Birkin.
0: Gene Birkin, oui. Ouais.
1: Voilà, alors, c'est... Dans le film, on assiste à un extrait du concert d'un groupe qui s'appelle les Yardbirds.
0: Les Yardbirds.
1: Et à l'écran, miracle du cinéma, il y a, j'ai reconnu, Jeff Beck et Jimmy Page.
0: À la base, Jimmy Page.
1: Voilà. Et donc, je me suis dit, tiens... Ça doit être un grand film. D'autant plus que, à la fin du morceau qui joue, qui s'appelle Stroll On. D'après ce que j'ai compris, ou ce que j'ai entendu d'ailleurs, et Jeff Beck casse sa guitare en hommage à Pete Townshend.
0: Oui.
1: Voilà.
0: Qui avait cassé lui la première guitare sans faire exprès, que ça l'a énervé, il a continué tout le temps.
1: Voilà, il a répété son geste. Bref, donc voilà, c'est bien qu'on entende le morceau Stroll On. Même si c'est pas le meilleur de Yardbirds. Bon,
0: mais c'est un bon exemple de rock dans les films.
1: Exactement.
0: Rock au cinéma. Ah ben allez, on écoute tout de suite.
1: Une date.

Control On. Chers auditeurs, c'est ainsi que s'achève notre émission Voir le Rock, notre petit panorama non exhaustif et qui nous donne le droit de vous reproposer des thèmes plus approfondis dans les jours suivants. Je vous souhaite une excellente continuation et c'était Michel et Jean-Claude pour Voir.

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C'était l'énergie positive des dieux pour qu'un monde s'entoure à jamais. Pour que le monde soit aujourd'hui plus noble, plus prompt, plus incognito que jamais. Et surtout, dans la dignité

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1: Vous écoutez RFI, les médias Paris, 10h en temps universel. Et le journal, c'est avec Gilles Moreau. Bonjour Gilles.
2: Bonjour Laurence, bonjour à tous. Dans l'actualité, la reprise des frappes au Moyen-Orient après une courte accalmie. L'armée américaine a lancé une attaque conjointe avec l'Arabie Saoudite contre des milices pro-iraniennes en Irak, faisant au moins 20 morts. L'armée jordanienne, elle, annonce avoir abattu 5 missiles iraniens. En France, journée décisive sur le front des incendies en Gironde. Les fortes chaleurs et les vents pourraient compromettre le travail des pompiers, à suivre dès le début du journal. Au Japon, le bilan du séisme d'hier dans le sud-ouest du pays est passé à 18 morts. Bilan provisoire, les secouristes recherchent des personnes piégées sous les décombres d'un centre commercial. C'est une journée cruciale pour la Gironde, département français du sud-ouest. Le méga-feu qui la ravage est, selon les autorités, toujours stabilisé après une seconde nuit calme. Mais la forte chaleur et le vent attendu ce mercredi pourraient alimenter de nouvelles reprises du feu. Au Porge, la commune la plus touchée par les incendies, la colère ne retombe pas. Elle déplore, cette commune, des milliers d'hectares brûlés et plus de 200 maisons calcinées. Dans cette ville populaire, proche des stations balnéaires réputées de Lacanau et du Cap Ferret, domine le sentiment d'avoir été abandonné au profit des quartiers les plus riches. Certains habitants ont même mis en place un collectif en vue d'une future action en justice. Reportage de Nicolas Roca.
3: Les Canadairs continuent de relâcher au loin du retardant et de l'eau sur les flammes, alors que les habitants s'organisent aux côtés des pompiers devant la salle des fêtes pour continuer de lutter contre l'incendie qui menace. Mais cet habitant déplore un manque de moyens.
4: Avant-hier, on était sur un départ de feu. Au bout d'une heure et demie, toujours pas un camion de pompiers qui est venu. Il n'avait pas été stoppé. Hier, ils ont envoyé les Canadairs, tout ça, parce que ça menaçait.
3: La colère d'avoir vu des maisons brûlées au Porge, alors que les résidences plus cossues du Cap Ferret et de Lacanau restent intactes et sur toutes les lèvres, comme celle de Mathieu Plessis, qui a perdu sa maison.
5: On les a vus, les convois de pompiers partir vers le Cap Ferret, à des personnes qui sont très connues, qui n'habitent pas forcément là en plus à l'année, qui sont seulement là en vacances, dans leur villa de luxe, que nous on est des simples paysans.
6: On est plusieurs pensent à la même chose que moi, c'est pas normal.
3: Ce pompier nous confie discrètement partager la frustration et le désarroi des habitants.
7: Je parle avec mes collègues, voilà, on téléphone pour essayer de trouver des dons, ils ont besoin de tout, des jouets pour enfants, des petites conneries, des doudous, parce qu'ils n'ont plus rien. Et puis ils ont besoin de bras, ils ont besoin de cœur pour les aider. Et puis je vois qu'ils sont au fil du rasoir, ils ont peur pour les deux jours à venir. Donc la semaine prochaine, je reviens, mais je serai pas en pompier, c'est sûr.
8: Voilà. Vous avez l'air en colère.
7: Ouais, je suis en colère. Parce que ça serait mon village, là, je démissionne.
3: Le maire de la ville assure que d'importants moyens ont été déployés et estime que l'heure n'est pas à la polémique. Nicolas Roca, Le Porge, RFI.
2: Ailleurs, en Gironde, plusieurs reprises de feu ont été traitées rapidement dans la nuit. Avec 42 000 hectares partis en fumée, la surface brûlée n'a pas évolué depuis hier, affirme la préfecture. Mais, nous l'avons dit, la forte chaleur et les vents sont de retour. En Espagne, la situation s'améliore. Plus de 20 000 habitants de la région de Madrid qui avaient été évacués ont maintenant regagné leur domicile. Les services de secours ont annoncé ce matin qu'il n'y avait pas eu de reprise de feu dans la nuit. Cet incendie géant est celui d'Avila, à quelques kilomètres de là, ont ravagé quelques 77 000 hectares dans une série encore jamais vue en Espagne. Au Japon, le bilan du séisme d'hier dans le sud-ouest du pays est passé à 18 morts. Bilan provisoire, car les secouristes recherchent toujours des personnes piégées sous les décombres d'un centre commercial. Nous retrouvons sur place, à Tokyo, Frédéric Charles.
9: Une vingtaine d'autres personnes au moins restent bloquées à l'intérieur. Des employés surtout du centre commercial de Ion, situé dans la ville de Kashima. Une explosion s'est produite après l'évacuation des clients. Elle serait due à une fuite de gaz. Un étage s'est effondré. Un employé bloqué à l'intérieur a pu être contacté par téléphone. Aucune anomalie n'est constatée dans les centrales nucléaires de la région. La préfecture de Kumamoto est considérée comme la Silicon Valley du Japon. Elle abrite, entre autres, un site de production de TSMC, le géant taïwanais des semi-conducteurs. Ces installations sont intactes. TSMC a bâti son usine selon les normes de construction antisismique les plus avancées. Elles absorbent l'onde de choc. D'autres répliques de forte intensité sismique sont attendues ces prochains jours. L'agence de la météorologie incite les habitants de la préfecture de Kumamoto à rester vigilants. Frédéric Charles, Tokyo, RFI.
2: Au Japon, toujours, une statue a été inaugurée ce matin à l'effigie de Tiphaine Véron, la touriste française disparue en 2018 lors d'un voyage sur l'archipel. La jeune femme a été vue pour la dernière fois le 29 juillet 2018, alors qu'elle visitait la très touristique ville de Nikko, au nord de Tokyo. L'enquête policière menée depuis 8 ans n'a pas permis de dégager de vraies pistes. Après plusieurs jours d'accalmie, les frappes ont repris au Moyen-Orient. L'armée américaine a lancé une attaque conjointe avec l'Arabie Saoudite contre des milices pro-iraniennes dans l'est de l'Irak. Selon les groupes armés irakiens, au moins 20 de leurs membres ont été tués. Dans le même temps, l'armée jordanienne a déclaré avoir des Iraniens. De leur côté, les Iraniens ont annoncé avoir frappé et arrêté 3 pétroliers qui tentaient de franchir le détroit d'Ormuz. En conséquence, les cours du pétrole qui s'étaient repliés ces derniers jours sont repartis en nette hausse autour de $85 le baril. Les tensions technologiques entre Washington et Pékin continuent de se durcir. Les États-Unis interdisent désormais certains robots chinois ainsi que des équipements électriques connectés. Ils présenteraient en effet un risque pour la sécurité nationale. Pékin dénonce une décision protectionniste et accuse Washington de détourner l'argument de la sécurité pour freiner l'essor des entreprises chinoises. RFI Pékin, Claire Broadhurst.
10: Après les puces électroniques, les télécoms ou les drones, les robots deviennent à leur tour un enjeu géopolitique. L'administration Trump interdit désormais l'importation des nouveaux robots humanoïdes et quadrupèdes chinois, ainsi que de certains onduleurs électriques connectés, ces appareils indispensables pour accorder panneaux solaires, batteries et centres de données au réseau électrique. Pour Washington, ces équipements sont bien plus que des simples produits industriels. Les robots de nouvelle génération, bardés de capteurs et d'intelligence artificielle, pourraient collecter des données sensibles ou être manipulés à distance. Les onduleurs, eux, sont devenus un maillon essentiel des réseaux électriques. Une cyberattaque pourrait perturber des infrastructures critiques. La mesure ne concerne que les nouveaux modèles, mais s'inscrit dans une stratégie plus large de réduction de la dépendance américaine aux technologies chinoises. Washington cible désormais 2 secteurs où Pékin investit massivement. La Chine dénonce une décision qui politise les questions technologiques et promet de défendre les intérêts de ses entreprises. Un nouvel épisode d'une rivalité sino-américaine qui se joue désormais autant dans les usines que dans les laboratoires d'intelligence artificielle. Claire Broadhurst, Pékin, RFI.
2: La Russie annonce avoir émis un avis de recherche internationale à l'encontre du fondateur et patron de Telegram, Pavel Durov, un homme qui se trouve en France. Né en Russie et détenteur de passeports français et émirati, la Russie l'accuse de complicité de terrorisme. Il aurait aidé les services spéciaux ukrainiens dans des activités de sabotage. La France n'est pas la seule à voir le poste de sélectionneur de l'équipe nationale de football changer de main. En Italie, Roberto Mancini va faire son grand retour à ce poste. Lui qui a remporté l'Euro en 2021. Sa mission, sortir la sélection d'une crise sans précédent. Elle s'est montrée incapable de se qualifier aux 3 dernières phases finales de Coupe du Monde. Sa nomination intervient après des jours de crise au sein de la Fédération italienne et l'éviction d'Andrea Pirlo qui était pressenti pour prendre les rênes de la Squadra Azzurra. Les précisions sur place d'Anne Lenir.
11: Toutes les polémiques, notamment politiques, sont parties de la découverte d'un contrat publicitaire signé par Andrea Pirlo en 2025 avec Fonbet, la plus grande société russe de paris sportifs. Une situation incompatible avec un rôle de sélectionneur national dans le contexte de la guerre en Ukraine, selon la Fédération italienne de football. Dans la foulée, le directeur technique Paolo Maldini et le conseiller Leonardo ont démissionné, mettant à dure épreuve Giovanni Malago. Le numéro 1 du football italien a finalement imposé Roberto Mancini, 61 ans, comme sélectionneur national. Mancini, 6 fois vainqueur de la Coupe d'Italie, fait donc son comeback après son départ très controversé en 2023 pour un contrat en or en Arabie Saoudite. Par ailleurs, Giovanni Malago a nommé Claudio Ranieri, 74 ans, l'un des entraîneurs italiens les plus iconiques, en tant que directeur technique. La mission de Mancini et de Ranieri est claire, relancer la Squadra Azzurra. Anne Lenir, Rome, RFI.
2: Enfin, c'était une figure phare de la scène électro-française. Le DJ Kavinsky est mort. Il était retrouvé sans vie à son domicile à Paris à l'âge de 50 ans. Une enquête en recherche des causes de la mort a été ouverte, annonce le parquet de Paris. Kavinsky, Vincent Bellorger, de son vrai nom, était un artiste emblématique de la French Touch. Il était notamment célèbre pour Night Call, titre repris avec le groupe Phoenix. Voilà pour l'information. Je vous retrouve à 13h pour un nouveau journal. Mais tout de suite, je vous laisse entre les mains d'Emmanuel Bastide de Pour 8 milliards de voisins. Emmanuel, bonjour.
12: Bonjour Gilles Moreau, bonjour à tous les voisins et voisines. On vous retrouve dans 50 minutes pour un prochain journal. Et chez nous, c'est 8 milliards de voisins et 1 million de dollars gagnés et perdus. Vous saurez tout dans quelques instants en direct.
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2: Bonjour à toutes, bonjour à tous et bienvenue dans cet agenda du mercredi 29 juillet. 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Ce matin, c'est « Vie ma vie de forestier » de 9h à midi à Saint-François-de-Sales. Plongez dans le métier de forestier. Avec le martelloscope, un outil interactif et numérique, initiez-vous à la gestion d'une forêt. Vous pourrez choisir quels arbres couper ou préserver, comme le ferait un forestier. Cet événement est gratuit, accessible aux familles, et ça se passe sur inscription obligatoire auprès du Parc des Bauges. Jeudi, c'est jeudi découverte à Hayon-Margeria 1000. Et cette semaine, c'est une séance de planétarium. C'est 10€ par adulte et 5€ par enfant, sur réservation auprès d'Hayon-Margeria événement. Jeudi, à 11h et à 18h, ce sont les passerelles scientifiques à la maison faune-flore d'école. Des rencontres thématiques animées par des scientifiques. Deux créneaux vous sont proposés, un à 11h et un à 18h, ça dure 1h30. Et ce jeudi, vous découvrirez les algues avec Agnès Sherman. Les algues ont des pouvoirs extraordinaires. La croissance ultra rapide des algues vertes est bien connue, surtout pour les ennuis qu'elles nous causent. Mais les algues, c'est tout un monde méconnu de beauté, de forme, de couleur, d'usage traditionnel et contemporain, qu'il vous invite à explorer. Cet accès est gratuit et ouvert à tous. Jeudi, dans le cadre du festival Musique et Nature, concert à 20h30 à l'église de Doucy-en-Bauges pour un voyage en Méditerranée avec piano et violoncelle. Et ce concert est en partenariat avec la fondation Facim. Il est précédé d'une flânerie dans le village de la Compote en compagnie d'un guide à 17h30. Il sera suivi d'une dégustation des deux ventes de rissoles à 18h30 à Doucy. Attention, réservation obligatoire pour la visite guidée. Pour toutes les informations et réserver votre concert, ça se passe sur www.musiquetnature.fr. Jeudi, ce sont les jeudis rugissants de la lanterne qui rugit. Et cette semaine, c'est un atelier d'écriture ludique à partir de 10 ans. De 18h à 19h, suivi à 19h30 d'un spectacle de slam et poésie, L'errance est humaine de Mojo. Possibilité de manger sur place, participation au chapeau. Ce jeudi, live sunset au Mont-Revard à 20h30. Une pop solaire, libre et incarnée, mêlant groove électro, mélodies lumineuses et textes évocateurs. Cet événement est gratuit et ça se passe au Mont-Revard. Vendredi, apéro musique au cercle équestre Volteface à la Fécla de 18h à 20h. Accès libre et concert au chapeau. Vous trouverez petite restauration et buvette sur place. Concert d'été du vendredi à la brasserie du Maire La Puy Gros

0: buvette et restauration sur place. Dimanche, c'est le 36e concours de bûcheron à Hayon-Margeria 1000. Une journée au grand air, rythmée par des épreuves de rapidité à la hache et au passe-partout. Une trentaine de bûcherons professionnels s'affronteront dans diverses épreuves à partir de 14h. Vous trouverez également un marché, des jeux et des animations à partir de 10h et de quoi vous restaurer sur place. Plus d'informations auprès d'Hayon-Margeria événements. À la fin de l'été, du 28 août au 3 septembre, la marche des partisans revient. Cette initiative fait la jonction de différentes envies, celle de se balader en montagne, de faire du sport ensemble, et celle de parler de la situation locale comme mondiale et des systèmes politiques. Ils invitent tous les jeunes de la région à se joindre à eux pour se rencontrer, marcher ensemble et enrichir les discussions. Pour participer ou avoir des informations, envoyez un mail à partisanwalk@systemli.org avant le 15 août. Le festival Musique et Nature se produit également hors du cœur des Bauges. Dimanche, voyage à Venise avec violon et clavecin. Partez à la découverte de la musique vénitienne en l'église de Montmain à 20h30. Toute la programmation et la billetterie se trouvent sur www.musiqueetnature.fr. Le festival La Friche des Rails revient du 28 juillet au 20 août à Annecy avec une nouvelle programmation estivale. Chaque mardi et jeudi, artistes et associations locales investiront La Friche des Rails avec des ateliers, des scènes ouvertes et des DJ sets. Et jeudi, on part sur une soirée électro à partir de 17h30 et jusqu'au bout de la nuit. La programmation complète d'Alto est disponible sur notre site internet à la rubrique Grille des programmes. C'est également là que vous aurez accès à toutes les émissions d'Alto en podcast ainsi qu'aux horaires de passage sur la FM puisque nous sommes passés en grille d'été depuis 2 juillet et ce jusqu'à début septembre. C'est la fin de cet agenda. 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

0: J'ai fait un rêve. C'était un concert dans un gymnase. Dans une salle où, qui est d'habitude prédestinée à des matchs de basket. Sauf que là, c'est un groupe que j'adore, que j'adorais, que j'adore toujours, les Beastie Boys. Et moi, je suis en retrait. Je suis un peu dans les vestiaires et j'observe de loin. Et c'est un peu surnaturel parce que j'ai l'impression d'y être, mais d'être un peu extérieur à tout ça. Et en fait, je comprends qu'en fait, je fais partie de l'organisation. Je suis même l'organisateur de ce concert des Beastie Boys dans ce gymnase. Et ils sont là, ils jouent et tout le monde a l'air de s'éclater dans les gradins et tout ça. Et moi, je suis en transe, quoi. Je prends un pied monumental. Et le concert se termine et le groupe sort de scène et on se dirige ensemble dans les vestiaires. Et on se retrouve dans les vestiaires en petit comité comme ça. Puis d'un seul coup, on se met à parler ensemble comme si on était potes, quoi. C'est hyper simple, c'est hyper facile. Et c'est trop agréable. Et j'ai vraiment l'impression d'un moment de complicité, comme il y en a rarement, tu sais, avec des amis qu'on connaît depuis toujours, quoi. Et on se sert des verres de caramel mou, chaud. Et c'est hyper cool, quoi. Et je me suis réveillé avec une impression de réalité. T'as envie que ça continue pour toujours, quoi. T'as envie d'y retourner.
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0: Bonjour, c'est Cécile de La Vie en Rose, mais pas que. Bonjour à tous et bonjour Élise.
1: Bonjour Cécile.
0: Élise est avec moi aujourd'hui en tant que sage-femme sexologue. Donc j'ai déjà interviewé Mélanie, qui est sage-femme dans le centre hospitalier où je travaille. Élise travaille dans le même centre hospitalier que moi, avec une particularité, elle est sexologue. Alors avant qu'on parle un petit peu plus de c'est quoi la sexo, je vais demander à Élise un peu de se présenter. Dis-nous qui tu es, Élise.
1: Alors, comme tu l'as dit, je suis à la fois sage-femme, mais aussi sexologue. Je n'ai pas dit mon nom, Élise Toury, ça peut t'intéresser. Alors, je travaille actuellement en centre hospitalier public. J'ai toujours travaillé dans des centres hospitaliers publics. Et puis maintenant, ça fait quelques années que j'ai la double casquette de sage-femme et de sexologue. Et au début, j'étais que sage-femme. Il y a maintenant 14 ans que je suis diplômée de sage-femme. Ça fait 10 ans que je suis sexologue.
0: Et pourquoi, du coup, tu as voulu faire... C'est une formation complémentaire, j'imagine ?
1: Alors oui, tu as raison. Alors d'abord, j'étais sage-femme diplômée à l'école où j'ai fait mes études, à Rennes. Et puis, tu veux que je te raconte un peu comment je suis arrivée là ?
0: Eh bien, c'est exactement ça, à moi et puis aux auditeurs.
1: Quand on est à l'école de sage-femme, alors en particulier l'école où j'ai été et depuis maintenant quelques années, on a dans notre cursus d'apprentissage des cours de sexologie qui sont dans le programme de l'école de sage-femme. Et on a beaucoup de chance parce qu'il y a assez peu de professions médicales et autres qui ont des cours de sexologie. Et donc, à cette époque-là, quand on est à l'école de sage-femme, on a une initiation et une sensibilisation au dépistage des troubles sexuels. Donc c'est quelque chose que maintenant toutes les sages-femmes ont dans leur bagage. Et moi, je l'ai eu aussi, j'ai eu la chance. Donc quand j'ai été diplômée en 2011, j'ai commencé à exercer dans une petite maternité et toute bonne jeune sage-femme qui se devait, je dépistais les troubles sexuels. Et donc quand j'avais une patiente... difficile à examiner ou douloureuse à l'examen, très vite je lui demandais « Et dans votre sexualité ou quand vous faites l'amour, est-ce que c'est pareil? Est-ce que c'est difficile pour vous? Est-ce que c'est douloureux ?» Alors des fois, certaines personnes me disaient « Non, vous ne voulez pas me répondre, c'était logique que ça existe encore. » Et puis d'autres me disaient « Oui, c'est vrai, c'est difficile. » Et puis là, je leur disais « ça se traite ou ça se soigne. » Et puis je ne savais pas vers qui les envoyer. Je me retrouvais complètement démunie de me dire moi, je suis dans une maternité là, rurale, il n'y a personne autour de moi qui exerce cette profession, alors que je sais que ça existe, ça peut se faire. Bon, Élise, c'est à toi de le faire. Allez. Et donc, après à peine un an de diplôme, j'ai continué de mes études, c'est-à-dire que je suis allée faire un diplôme interuniversitaire d'études de la sexualité humaine ou de sexologie, qui m'a pris 3 ans en plus. À côté, je travaillais et je faisais aussi ce diplôme. Ça peut souvent se faire ensemble. Et donc, c'est comme ça que je suis devenue sexologue. Voilà.
0: Alors, voilà, effectivement, quand on est sage-femme, on fait naître des enfants, mais pas que, et on parle effectivement de sexualité. C'est assez déroutant de se dire qu'une sage-femme n'est pas capable ou ne peut pas apporter des réponses dans la sexualité. Alors, la sexualité féminine ou la sexualité masculine ou les deux ?
1: Ah oui, c'est une bonne question. Alors c'est vrai qu'au début on dit sage-femme, on se dit oh là là, c'est que pour les femmes. Alors effectivement, sage-femme c'est le savoir de la femme. Mélanie te l'a peut-être déjà dit, j'ai pas écouté son émission. Et quand on fait les études de sexologie, on apprend à la fois la sexualité qui concerne les hommes et les femmes, et aussi ceux qui se disent ni homme ni femme. Enfin, c'est pour tout le monde en fait. Donc c'est toute personne qui est dans un corps, qui voyage dans son corps et qui a des difficultés dans sa sexualité. Donc on n'a pas... effectivement, je suis sage-femme à la base, mais j'ai appris aussi à accompagner des personnes qui sont porteurs de pénis. Voilà.
0: Et à la maternité, donc au centre hospitalier où tu travailles, tu reçois essentiellement des femmes ou essentiellement des hommes ? Et comment elles arrivent, ces femmes, dans ton cabinet ?
1: Ah oui, alors je reçois statistiquement essentiellement des femmes parce que mon étiquette première était sage-femme et donc je suis connue comme sage-femme. Donc les personnes qui me connaissent le mieux sont mes pères sage-femmes qui voient beaucoup de femmes et donc m'orientent des personnes femmes, porteuses de vulves comme tu veux. Mais je reçois aussi des hommes en minorité et ce sont donc qui m'envoie des patients et des patientes. Ça va être donc des sages-femmes de l'hôpital, des sages-femmes libérales qui sont installées autour de l'hôpital où on travaille. Ce sont des médecins généralistes qui sont installés aussi autour, des médecins et des sages-femmes du centre de PMA de l'hôpital où je travaille.
0: PMA, c'est la procréation médicalement assistée. Hein, c'est pour accompagner les couples qui sont en difficulté de fertilité.
1: Oui, voilà, c'est ça. Et puis, j'en oubliais, j'ai eu aussi quelques oncologues ou infirmières de coordination en oncologie qui m'en ont envoyé. Voilà.
0: Dans quel contexte l'oncologie, hein, donc la science du cancer, dans quel contexte tu as reçu ces femmes ou ces hommes?
1: Alors, la plupart du temps, ces personnes venaient me voir quand ils étaient à la fin de leur parcours, voire même étaient presque sortis de la question de la survie. Et quand enfin ces personnes avaient envie de revivre et qu'elles se rendaient compte que la crise étant passée, la sexualité n'était pas tout à fait revenue comme avant, où là, enfin, on pouvait s'occuper des troubles de la sexualité parce que ça redevenait important. Et c'est à ce moment-là que je les ai reçues.
0: D'accord. Et puis, du coup, il peut y avoir une conseillère conjugale, comme je le suis, hein, une thérapeute de couple qui peut t'accompagner, t'envoyer des couples, t'adresser des couples ou des femmes, avec une frontière qui est quand même... Moi, j'ai pas fait des études de sexo, j'ai pas fait de diplôme interuniversitaire, hein, puisque c'est le terme que tu as choisi, qui est certainement le juste. Moi, j'accompagne aussi des couples qui ont des difficultés dans la sexualité, mais je les accompagne plutôt d'un point de vue, alors, c'est pas intellectuel, c'est pas le bon terme, mais en tout cas, dans la sphère affective, dans relationnelle, j'imagine que c'est des choses aussi que tu accompagnes, mais toi, tu rentres un peu plus dans le vif du sujet, à savoir notre corps quand même. Parce que la sexualité, ok, c'est la tête, c'est le cœur, mais c'est aussi le corps. Et je pense que c'est là notre différence en tout cas.
1: Oui, c'est vrai que l'image que je m'en fais, c'est que toi, tu vois beaucoup les couples dans le relationnel, dans l'articulation de ces deux personnalités l'une avec l'autre. Et puis moi, je vais essayer d'articuler les deux corps l'un avec l'autre quand ils ont décidé de le faire, d'être ces deux corps ensemble qui vivent des émotions ensemble et des sensations ensemble. Et l'objectif, pour moi, il va être effectivement beaucoup plus presque pragmatique et presque plus terre à terre dans comment je vais utiliser mon corps pour ressentir des sensations de plaisir et comment je vais utiliser mon corps pour aussi vivre ces émotions avec quelque chose de très positif. Et donc, en fait, ce que je fais est très complémentaire de ce que tu fais, parce que si j'ai un couple qui est relationnellement pas fonctionnel, c'est-à-dire que les personnalités ne s'accordent pas, il y a des conflits dans le couple, il y a des griefs, il y a des choses, des communications qui ne passent pas verbalement et aussi des fois non verbalement, et ben c'est difficile d'harmoniser les corps et d'avoir une sexualité qui fonctionne bien. Donc je me souviens de couples qu'on a eu ensemble en accompagnement, toi et moi. Et le couple, même, je me souviens très bien de un couple hétéro, je me souviens bien, qui m'a dit « Non, mais c'est génial parce que vous êtes complémentaires. » Et je dis « Ah oui, bah oui, moi aussi, je trouve qu'on est complémentaires parce que quand vous venez me voir et que vous avez vu Cécile Fleury avant, eh ben, on peut aller plus loin parce que vous avez déjà débroussaillé beaucoup de choses et vous avez la capacité de communiquer entre vous. Vous parlez bien, vous vous regardez, vous vous écoutez et du coup, bah, on peut avancer sur la sexualité. » Et donc, c'était très, très riche de passer après toi dans les consultations. Souvent, il y avait même des mercredis où il passait de voir avant moi et c'était génial parce que c'est ces mercredis-là où les consultations étaient extrêmement riches et positives et pour tout le monde, quoi.
0: Je sais que, alors, on parle du corps, on parle de communication autour du corps, on parle de... Et je pense qu'il y a quelque chose aussi qui doit t'appartenir, qui est la connaissance du corps. Parce que moi, le sentiment que j'ai aussi, c'est de rencontrer des femmes, et pas forcément que des adolescentes, des femmes qui ne connaissent pas réellement leur fonctionnement de corps, tout ce qui est lié à nos pics d'hormones, hein, nos hormones qui sont une fois en haut, une fois en bas, mais même à la physiologie de notre corps. Et je pense que tu as du coup des outils un petit peu particuliers par rapport à comment est fait un corps féminin et comment est fait un corps masculin, vraiment dans un apprentissage de comment on est fait.
1: Oui, de comment on est fait, de comment ça fonctionne quand il y a une émotion qui se vit dans le corps et que ce corps à la fois se transforme avec cette émotion, que ce soit une émotion négative ou une émotion positive, le corps va bouger, va changer, ça va amener des sensations. Et puis dans la sexualité, quand il y a cette début d'excitation sexuelle, comment ce corps se transforme, comment ce corps bouge, quelles sensations on peut être amené à ressentir quand il y a une excitation sexuelle, et à la fois des hommes et à la fois des femmes, non seulement n'ont pas des fois de connaissance de leur anatomie, de comment c'est fait quand ça bouge pas, mais alors quand ça bouge, qu'est-ce que je peux être amené à sentir et qu'est-ce que je peux être amené à même à voir, voir que si je suis porteuse d'une vulve, que mes grands lèvres vont gonfler, ça va chauffer. Il y en a qui me disent je dis si, vous pouvez aller regarder, toucher et vous-même vous apercevoir que ça se modifie, ça change. Et ça, c'est quand même, ça fait partie des consultations de sexologie, d'être amené à prendre conscience de ce qui se passe dans son propre corps à chacun, que ce soit des hommes ou des femmes. Et oui, même beaucoup de personnes ne sont pas. Dans les connaissances et aussi non plus dans les sensations, de fait de détecter les sensations, d'avoir la curiosité d'aller voir, d'aller ressentir, de s'arrêter un petit peu dans la vie effrénée et de se dire « Ah oui, là, comment est-ce que je respire ? Est-ce que je respire est-ce que je suis en apnée ? Est-ce que je respire par le haut du corps ? Est-ce que je respire par ma respiration intercostale ? Est-ce que je respire par ma respiration abdominale ? Ça, c'est tout un apprentissage que j'amène les patients à essayer de faire aussi. Parce que ça sert dans la sexualité.
0: Pas que, mais aussi dans la sexualité. Ça veut dire que mon travail, enfin moi, ma base de travail, c'est l'entretien. Toi, j'imagine que tu parles aussi beaucoup, mais tu fais aussi des choses qui sont... tu proposes des exercices plus théoriques. Alors, j'imagine pas forcément... pas des exercices théoriques, des exercices pratiques, pardon. Des exercices pratiques que tu vas expliquer, que tu vas proposer qu'ils fassent là, avec toi au cabinet ou dans l'intimité de leur chambre. Explique-nous un petit peu, si tu peux, du coup, un peu expliquer comment ça se passe une consultation, parce que je pense qu'il y a quelque chose d'important dans cette émission que je propose, c'est d'abord de démystifier les choses. Alors, il y a plein de choses que tu expliques de manière très, très intéressante, mais je crois qu'il y a aussi besoin peut-être d'expliciter un petit peu plus les choses. Donc, voilà, avec toute modération, allons-y, explique-nous un petit peu mieux, Élise.
1: Oui, merci. Alors, comme toi, je vais faire aussi un peu de théorie et un petit peu d'exercice théorique. Je peux être amenée à demander à des patients, à des patientes, pour vous, c'est quoi les bases d'une relation saine et équilibrée ? Ça m'arrive aussi. Je me dis que j'empiète un peu sur ton travail quand je fais ça, mais bon, des fois, je le fais. Et aussi, je travaille le corps. Donc, j'aime bien, en consultation, avoir toujours les doubles casquettes. C'est qu'est-ce que je vais travailler ? Je vais apporter quelque chose sur la tête, c'est-à-dire sur les croyances, les fausses croyances, les connaissances. Et je vais toujours aussi apporter quelque chose sur le corps. Alors, dans chaque consultation, des fois, je n'ai pas le temps de faire à la fois la tête et le corps sur chaque consultation. Mais au fil d'un suivi, il y aura toujours les deux qui seront travaillés. À la fois la tête, c'est très important parce qu'en sexualité, un des premiers pourvoyeurs de troubles sexuels, ce sont les fausses croyances, quand même. Donc, on est obligé d'aller travailler là-dessus. Et ça, je pense que toi aussi, tu le vois beaucoup en consultation. Et puis, un des deuxièmes pourvoyeurs de troubles sexuels, c'est le défaut d'apprentissage parce que, comme j'ai dit tout à l'heure, on n'a pas détecté, on n'est pas dans son corps, etc. Donc, pour toute cette partie pratico-pratique, je vais proposer des exercices. Donc, des fois, on rigole un peu en consultation. Peut-être que tu m'entends rigoler de l'autre côté de la porte, mais des fois, on rigole parce que je leur dis, allez, on va faire de la gym. Et effectivement, des fois, on se lève, on déplace sa chaise. Des fois, on sort de ma salle de consultation pour aller marcher dans les couloirs au premier étage parce que l'objectif, c'est de faire bouger le corps. Et donc, comment ce corps, il bouge et comment, quand il bouge, je peux ressentir des choses différentes de la manière dont je vais peut-être changer un petit quelque chose dans mon corps. Si je m'arrête de respirer, qu'est-ce que ça va changer dans ce que je ressens ? Si je me mets à contracter de partout tous mes muscles de mon corps, qu'est-ce que ça va faire dans ce que je ressens ? Et l'idée, c'est que ces exercices-là, on les fait de base, par exemple en faisant de la marche ou en faisant quelque chose de très simple dans mon cabinet, c'est-à-dire rien de sexuel bien sûr, et l'idée c'est de prendre conscience et qu'ensuite dans la sexualité on puisse apporter ces outils-là et d'avoir la motivation de changer aussi dans la sexualité par le corps pour pouvoir ressentir d'autres sensations et d'autres émotions.
0: D'accord. Il y a une image qui me vient. Alors effectivement, tu dis que tu rigoles. Nous aussi, on rigole aussi en séance. Des fois, avec les couples, il faut bien parce que des fois, c'est un petit peu triste quand même. Mais voilà, souvent aussi, on rigole. Et la sexualité, moi, j'ai tendance à dire que c'est un jeu quand même. Un jeu où, tant qu'on est deux adultes consentants, finalement, voilà, on peut explorer plein de choses. Est-ce que du coup, tu proposes aussi des livres, des ouvrages, est-ce qu'il y a des choses comme ça que tu amènes ou pas forcément? Combien de temps ça dure un suivi? C'est un petit peu aussi ces questions-là que j'ai envie de te poser.
1: Oui, ce qu'on appelle la bibliothérapie, un nom très pompeux pour dire que oui, on peut proposer des livres en accompagnement de sexologie. Alors des fois, je propose des livres qui sont... Là, en ce moment, j'en ai deux que j'aime bien faire lire, qui n'ont rien de sexuel, mais qui sont sur les psychotraumas et sur la douleur chronique. Et comme je vois beaucoup de patients et de patientes avec des difficultés qui ont pris racine dans des psychotraumas ou qui ont des douleurs chroniques qui se sont déportées sur la sexualité, et ben ça me permet des fois d'avoir des livres un peu comme ça didactiques qui me raccourcissent mes consultations parce que je leur propose ça en disant voilà, c'est très clair et comprennent. Et puis j'ai aussi des livres. Quelques livres de pédagogie, mais ça, je me dis que j'arrive à le faire. Donc, c'est pas trop ce que je propose. Après, je peux t'amener à proposer des livres érotiques pour pouvoir essayer de faire naître des excitations sexuelles ou que les patients et les patientes puissent repérer quels sont les scénarios qui leur font naître de l'excitation sexuelle ou qui renforcent leur excitation sexuelle. Et du coup, ça remplit l'imaginaire. Et l'imaginaire, c'est une grosse part de la sexualité. Et ça, c'est très, très important à nourrir et à continuer à faire vivre tout au long de sa vie pour pouvoir garder du désir. Voilà.
0: Bien sûr, parce que quand même, quand toi, tu reçois des personnes, soit des personnes seules, soit elles ne sont pas forcément seules, puisqu'à un moment, il y a une relation sexuelle, mais en tout cas, ou des couples, mais où il y a eu, tu parles de psychotrauma, donc on peut penser à des personnes qui ont subi des violences, des agressions sexuelles, ou même pas d'ailleurs forcément sexuelles, mais quand même, hein, il y a quand même beaucoup de personnes qui ont pu subir des agressions sexuelles, qui du coup... ferment leur corps, hein, je vais utiliser ce terme-là. Moi, j'avais accompagné une jeune fille qui voulait absolument pas voir de psycho, qui voulait absolument pas voir de sexologue, elle en était loin de tout ça, mais qui avait été effectivement abusée quand elle avait une dizaine d'années. Et à un moment de l'adolescence, c'était tout ressurgi. Et c'est vrai que je lui avais dit, je l'avais accompagnée un petit moment, pour être un petit peu plus facilement en lien avec les garçons en particulier, parce que c'était aussi sa demande, hein, c'était, voilà, ça faisait partie des questions un peu que je lui avais posées, et je lui avais dit peut-être qu'un jour ça serait bien que tu ailles voir une femme, sage-femme sexologue, parce que peut-être qu'elle pourra quand même t'aider beaucoup plus que moi je peux t'aider. Est-ce que du coup tu pourras, on mettra sur le site de Radio Alto là, la référence de ce livre là que tu voilà, hein, sur les psychotraumas, et du coup un suivi, ça dure combien de temps chez toi?
1: Oui, c'est la deuxième question que j'avais oubliée. Je suis du genre à oublier mes patients. Mes patientes, ils me connaissent bien maintenant. Ils savent que j'écris tout parce que j'oublie tout. Combien de temps dure un suivi? Eh ben, ça dépend. Parce que j'ai des personnes qui sont venues me voir avec des questions en pensant qu'ils ou elles n'étaient pas normales ou normaux. Et en une séance, eh ben, hop, ça s'est envolé. Ah ben oui, je suis complètement normale. Ce que je ressens est complètement normal. Ce que je vis est complètement normal. En fait, j'ai aucun trouble sexuel. Hop, une séance, voilà. Et ça, c'est chouette. C'est de l'éducation, quoi. C'est de la prévention.
0: Oui, et puis peut-être par rapport aux fausses croyances, peut-être qu'effectivement, c'est vraiment des fausses croyances aussi que tu as pu lever à ce moment-là.
1: Oui, voilà, exactement. Et puis, il y a des personnes qui vont avoir des troubles sexuels assez simples ou des fois des troubles sexuels qui sont juste enracinés dans la relation avec cette personne-là avec qui il ou elle vivent actuellement et que du coup, en décoinçant un ou deux petites choses, ben, ça suffit, une ou deux petites choses, pardon, ça suffit à remettre de l'harmonie et la facilité et des émotions positives. Donc, une, deux, trois séances. Et puis, j'ai des personnes qui ont des difficultés qui sont ancrées dans des choses plus profondes, plus difficiles, où on va beaucoup travailler en réseau, où toi, tu vas intervenir, où j'ai des psychologues qui vont aussi accompagner avec moi, des gynécos, des médecins de la douleur. Et des fois, on va être comme ça, plusieurs professionnels autour d'un ou une le même patient-patiente. Et dans ces cas-là, bah, ça peut prendre beaucoup plus de temps parce que quand les choses sont très fortement enracinées dans le corps avec des émotions négatives extrêmement intenses, eh ben, il faut du temps et beaucoup d'expériences positives et beaucoup de temps et y aller vraiment à tâtons pour que ça bouge et ça bouge de manière durable et dans le respect de cette personne-là, de ce qu'elle peut faire avec des fois son. Quand tu parles de psychotrauma, il y a des personnes qui ont été vraiment fortement détruites à l'intérieur. Et donc, pour remettre on peut mettre des bonnes graines qui vont germer, mais si toute la terre est brûlée, il faut un peu de temps quand même pour que ça renaisse.
0: Très, très jolie image. On va faire une petite pause musicale, d'accord ?

0: Alors, on vient d'écouter du coup la chanson que tu as choisie, La démesure de Mass Hysteria. Hysteria comme utérus. Je ne sais pas s'il y a une intention particulière, mais pourquoi as-tu choisi cette chanson, Élise ?
1: C'est une chanson que je connais depuis pas mal d'années. C'est un groupe qui a plus de 20 ans, hein, 25 ans. J'aime bien dans cette chanson parce qu'elle peut être associée à des moments de on a besoin de changement ou des moments où on a peur de ce qui peut se passer après. J'aime bien le double sens de lecture du refrain avec la phrase qui est la démesure dans le respect qu'on peut entendre de deux manières. C'est-à-dire que on peut être démesurément respectueux et puis à l'inverse. On peut toujours aller dans la démesure mais dans le respect de l'autre. Donc ça, c'est quelque chose que j'aime beaucoup dans ce refrain-là. Et puis, j'aime bien dans les couplets, dans ce qu'il dit, n'ayons pas peur de s'étourdir et de voler dans tous les sens. Ça, c'est des choses qui peuvent être vraiment renforçatrices dans les changements. Voilà.
0: Et dans la sexualité. Je sais que tu fais aussi que tu animes et que tu t'es formée pour faire des séances d'EVARS, d'éducation à la vie sexuelle et affective. Alors, on ne va pas rentrer du tout dans tout le débat politique qui agite une certaine catégorie de parents, de professionnels. Vraiment, l'idée, c'est de plutôt pouvoir nous dire, parce que moi j'en fais aussi de ces interventions-là avec ma casquette de conseillère conjugale, est-ce que toi, du coup, tu y vois une différence, un impact un petit peu particulier, ou est-ce que ce n'est simplement, entre guillemets, que le reflet de qui tu es aussi dans ta personnalité, dans ta stature de femme et de mère, puisque je sais que tu es mère. Est-ce que tu peux du coup un petit peu nous parler de ça ?
1: Oui, alors l'EVARS, j'y suis arrivée, je savais que ça existait, mais je ne pensais pas trop que c'était pour moi, parce que dans la formation, le diplôme interuniversitaire de sexologie, on en parle pas ou peu. On fait beaucoup on fait peu de prévention, on fait beaucoup de curatifs. Et donc, quand un jour, après une journée entière de consultation de sexologie, pendant lesquelles je n'ai parlé quasiment que égalité, j'ai fait de l'éducation à l'égalité homme-femme, de l'éducation au consentement. Après une journée comme ça, avec des personnes qui sont adultes et qui étaient souvent d'ailleurs pas tous en couple, mais beaucoup en couple et depuis plusieurs années, et voire pas leur premier couple, et qui était bien plus âgé que moi des fois, mais des fois aussi de mon âge. Et je suis rentrée avec une révolte dans mes tripes en me disant « Mais j'en ai marre de faire du curatif, il faut faire du préventif !» Parce que ça, c'est pas en consultation qu'il faut le faire, c'est à partir de l'éducation au consentement, c'est dès la naissance en fait, quoi. Donc ça, je te le dis encore avec cette révolte, parce que vraiment, c'était très très fort chez moi. Et donc c'est ça qui m'a décidé à aller me former pour faire de l'EVARS. On peut en faire pas formée, je ne sais pas, mais en tout cas la formation pour moi était indispensable et m'a apporté à la fois des connaissances, mais surtout un savoir-être et un savoir-faire pour l'animation et techniques d'animation de groupe, utiliser des outils, comment monter une animation, je trouvais ça formidable. Je pourrais te laisser les coordonnées de la formation. Et donc c'est une autre casquette. Le fait que je sois sexologue m'aide parce que ça me permet de parler de sexualité plus facilement. Et puis j'ai déjà aussi travaillé beaucoup sur mes préjugés et mes représentations. Donc ça m'a aidé à pouvoir mieux rentrer dans les VARS. Et clairement, c'est indispensable. Et c'est indispensable dès le plus jeune âge pour pouvoir être en relation à l'autre. Alors pas que dans la sexualité, mais juste dans la relation à l'autre, la relation amicale, la relation aussi affectueuse et la relation sexuelle.
0: Voilà. Et oui, effectivement. D'ailleurs, EVARS, on dit bien relation affective et sexuelle. Ce que tu dis, c'est que bien sûr que c'est important d'être en curatif, mais que ça serait chouette de finalement faire moins de curatif et plus de préventif. Sauf que ça, on sait que c'est un petit peu utopiste. Et l'idée, c'est peut-être... Alors, tu avais parlé d'un objectif un petit peu particulier dans ton travail, qui était que la personne puisse s'autonomiser. Est-ce que, du coup, ça pourrait être notre conclusion? Et comment, du coup, tu pourrais expliciter ça en quelques mots?
1: Oui, alors dans la sexualité, il est clair qu'il faut que les patients soient autonomes. Il ne faut pas qu'ils me ramènent chez eux, chez elles.
0: Ça, c'est vrai. Des fois, les couples, moi aussi, ils me disent, mais faudrait que vous veniez une journée pour voir. Et je dis, non, non, non, merci.
1: Voilà. Alors, l'autonomisation, elle commence par là. Et puis après, quand ils et elles ont compris comment ils fonctionnaient, de pouvoir eux-mêmes aussi être amenés à s'auto-orienter, être capable de prendre conscience qu'ils et elles ont peut-être besoin aussi de travailler sur leurs émotions au sens propre et donc d'être accompagnés par un ou une psychologue, d'être aussi capable de travailler sur leur communication et leur communication avec l'autre et d'aller te voir, Cécile, de travailler sur toutes ces douleurs chroniques qui finalement peut-être un médecin de la douleur, ça peut être pas mal. Donc moi, je les accompagne dans l'orientation, mais mon job, c'est que eux prennent conscience de ce dont ils et elles ont besoin pour eux et elles.
0: Eh ben très bien. Eh ben écoute, merci Élise, et à bientôt dans les couloirs de l'hôpital.
1: Avec grand plaisir.
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0: et de n'avoir pas de retard réglementaire.
1: Oui, j'écoute.
2: Allô, ouais. Allô, salut. Ouais, salut. Alors, ça va toi, ouais? Bah écoute, je suis à la radio, là, je viens d'arriver. Je me suis mis en tête de faire une nouvelle playlist, hein. Ça me démangeait depuis un moment, ouais. Écoute, ce nouvel ordi, là, il y a un nouveau logiciel, j'ai jamais vu ce truc, là. Ouais, parce que, tu sais comment ça fonctionne, non? Écoute, si tu peux me donner un peu de, ouais, des détails. Comment j'actionne le logiciel, tu... Il y a un mot de passe?
3: Despot
2: Hi-Fi. D'accord. Mot de passe.
4: Qu'est-ce que c'est?
5: On va croquer tous vos CD.

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2: Salut, salut, t'es bien sûr Alto, on va tâcher de ne pas laisser la main à ce robot qui a tendance à passer les disques à notre place. Ouais, ouais, il y a de la place pour la sélection des humains, alors on prend la main, on s'écoute les Pasadenas, ok? Ride on pour une nouvelle playlist sur 94.list. 94.

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1: Qu'est-ce que c'est que ce nouveau logiciel? N'importe quoi.

sur Alto 94.8, tu viens d'écouter Frankie High Energy, Quelli que Ben Pensano, 1997. Et on poursuit avec un petit Lefty Soul Connection, Let It Out, de 2023.

0: 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La connexion automatique par reconnaissance faciale n'est pas encore active. 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Le service premium de Despot Hi-Fi vous propose l'écoute d'un titre de Taylor Swift. Rien à voir avec le Swift Project de l'alarmiste, le Janko des plateaux.
1: Pas du tout. Oh bah, ouais, genre, je vais écouter ça, ouais, c'est ça. Attends, non, moi, là, il est là, je sélectionne. Clic, c'est ça qu'on veut, nous, c'est ça.

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0: Les vacances de Nanar, c'était à Kingston. Lavilliers en Jamaïque, c'était en 1980. C'était le titre Kingston sur Alto 94-8.
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0: Voilà. Pénible, hein? Mais non! Ah non, non, non, moi je... Mais... Oh, je veux pas écouter ça, moi! Oh là là! Non, mais moi je veux écouter ça, moi!

0: 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Et voilà,
1: c'était sympa ce ralto, c'était sympa ce petit Steel Pulse, le titre Maca Splaff, où il est question de spliff, du reggae briton, un groupe cinquantenaire de Birmingham, c'est Steel Pulse, toujours actif, toujours en tournée dans notre année 2026. 2026, l'année des robots, des playlists automatiques, celle des despotes informatiques. Alors vas-y Coco, annonce ta sélection pour la suite de l'émission.
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1: Vous rendre fou. Oula, ça y est, le robot fait son charmeur, il veut nous passer Mylène. Bon bah, moi je partage pas ce choix pour notre FM, hein. Pas envie de ça pour nos haut-parleurs, alors bah, on switch.

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1: Attends, mais oh, c'est pas l'ordi qui va dire quoi écouter, non? Bon alors, petite claque à l'algorithme grand Manitou, avec ce thème de l'organiste Jackie Mitou. On poursuit avec un autre pianiste jamaïcain, c'est Winston Wright et les Soul Kings, avec une version bien à eux d'un thème de film western de 1960, musique d'outre-mer pour les 7 mercenaires.

Ceci est un message de l'équipe de Despot Hi-Fi. 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Attention. Il est maintenant nécessaire de valider le prochain morceau. Suggéré par votre application Despot Hi-Fi. Je répète. Il est maintenant nécessaire, pour le bon déroulement de la playlist, de valider le choix de l'automate. Appuyez sur le bouton OK. Appuyez. Despot Hi-Fi a choisi pour vous, Ariana Grande. Appuyez. Appuyez. Appuyez. 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Appuyez.

0: Ceci est un message de votre application Despotify. Vous avez refusé la suggestion musicale de l'application. C'est mal. Votre crédit Despotify sera donc amputé de 10 cryptomatiques. C'est automatique. Et c'est aussi inscrit sur les cryptos. Moins 10 cryptos. Mais dites, vous êtes maso? Pour récupérer vos cryptos, rendez-vous au plus tôt sur l'onglet paiement. Rubrique, donne ton code de CB mon bébé. Ce refus donne lieu à un premier gage. Il est important de noter qu'au troisième gage reçu, le blâme sera inéluctable. Attention. Attention. Votre pénitence a été choisie par les instances de Despotify. Les membres de la commission punition ont été mandatés pour déterminer votre punition. Après délibéré, le compte rendu stipule que vous êtes consigné dans votre chambre. La lecture automatique d'une playlist Spanish Machina Hit Parade 91-92 a été enclenchée, durée 2h46 minutes.
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partez toujours sur Alto 94.8 FM. On vient de survivre au châtiment auditif de l'appli maléfique qui nous fournit de la musique, c'est Despot Hi-Fi. Faut qu'on pense à signaler ça à la hotline maintenance, logiciel récalcitrant. Heureusement, on se nettoie les oreilles avec Alice Stewart chantant le thème du film d'animation Fritz the Cat. Et on s'arrête pas en si bon chemin, place aux Mighty Riders, Evil Vibrations.

0: L'algorithme bienveillant suggère de maintenant écouter le titre suivant.
1: La chanson que je vais vous faire, elle a 7 ans déjà, mais je suis obligé de la faire, parce que par la faute de ce fou de Cyril Hanouna, il se trouve que ça passe partout dans les boîtes de nuit, qu'on n'arrête pas de m'en parler, que ça passe dans les stades, qu'il la chante dans le monde entier. Je vous jure que c'est vrai, hein. Mais je vous jure que c'est vrai. On se fait un coup de sardine ?

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1: Bonjour et bienvenue, 15h TU 17h ici à Paris, le journal sur RFI.
2: Gilles Moreau.
1: Dans l'actualité, la reprise des frappes au Moyen-Orient après une courte accalmie. L'armée américaine a lancé une attaque conjointe avec l'Arabie Saoudite contre des milices pro-iraniennes en Irak, faisant 20 morts, dont 5 Iraniens. Du mieux sur le front des incendies en Espagne, les habitants évacués ont pu rentrer chez eux. Reportage à suivre. En France, l'incendie qui sévit depuis une semaine en Gironde est stabilisé malgré des conditions météo défavorables. Il fait à nouveau très chaud dans le sud-ouest. La Russie annonce avoir émis un avis de recherche international à l'encontre du fondateur et patron de Telegram qui vit en France. Quant à la journaliste pro-russe Xenia Fedorova, elle fait l'objet d'un arrêté d'expulsion en France. Ses employés Canal Plus et Lagardère protestent. La situation donc s'améliore en Espagne, frappée par de très graves feux de forêt. Plus de 20 000 habitants de la région de Madrid qui avaient été évacués ont maintenant regagné leur domicile. De même que tous les habitants des différentes localités évacuées ces derniers jours dans la province d'Avila, au nord-ouest de la capitale. Aujourd'hui, le paysage du lac de San Juan évoque davantage un champ de bataille qu'un lieu de détente et de nature, comme on le connaissait avant. Les routes ont rouvert ce matin, permettant aux habitants de constater l'étendue du désastre. Reportage de notre envoyée spéciale Alice Froussard.
3: Dauphino et son frère, la quarantaine, avaient l'habitude de passer leur week-end ici. Ils avaient un bateau sur le lac de retenue légué par leur père. Ce matin, ils l'ont cherché partout avant de se rendre à l'évidence.
4: Le bateau a coulé. Il y avait une rangée d'une quarantaine d'embarcations, une vingtaine de chaque côté, comme ici. Elles allaient jusqu'au fond de la baie. Le nôtre, nous ne l'avons pas retrouvé. Les bateaux ont brûlé puis coulé. On avait un peu d'espoir qu'il se soit détaché, parti à la dérive, mais non, il n'est pas là.
3: Surnommé la plage de Madrid, cet endroit, selon ses habitués, était un petit paradis. Mais aujourd'hui, plus rien ne laisse deviner ce qu'il était autrefois. Maria est la co-gérante du club de voile.
5: Tout a brûlé, de nombreux bars de plage, des restaurants, le camping a entièrement disparu. C'est une véritable catastrophe.
3: Derrière elle, le restaurant de ses voisins a brûlé. Deux voitures, le lieu de réparation des bateaux aussi. Elle montre du doigt la terre noircie, puis fait une grimace.
5: Regarde, il y a encore de la fumée dans l'air. On peut quasiment plus respirer.
3: Elle craint surtout le vent et les prochaines pluies qui feront redescendre toutes les cendres dans l'eau du lac. Est-ce que les gens vont revenir, se demande-t-elle. Est-ce que les restaurants survivront économiquement et rouvriront. Maria n'espère qu'une chose, que cet incendie ne signe pas la fin de cet endroit. Alice Froussard, Pantano de San Juan, RFI.
1: En France, c'est une journée cruciale pour la Gironde, département du sud-ouest. Le méga-feu qui la ravage est, selon les autorités, stabilisé. Avec 42 000 hectares partis en fumée, la surface brûlée n'a pas évolué depuis hier. Toutefois, les fortes chaleurs et les vents sont de retour, favorisant les reprises d'incendies. Après 10 jours de répit, le thermomètre monte jusqu'à 42 degrés Celsius. Après quelques jours d'accalmie, les frappes ont repris au Moyen-Orient. L'armée américaine a lancé une attaque conjointe avec l'Arabie Saoudite contre des milices pro-iraniennes dans l'est de l'Irak. Les autorités irakiennes font état de 20 morts, dont 5 Iraniens. De leur côté, les Iraniens ont annoncé avoir frappé et arrêté 3 pétroliers qui tentaient de franchir le détroit d'Ormuz. À Gaza, territoire toujours frappé par Israël malgré le cessez-le-feu, les hôpitaux ne peuvent toujours pas fonctionner à pleine capacité. Cela fait des mois que l'ONU et tous les acteurs humanitaires s'alarment de l'effondrement du système de santé. Pour le suivi médical des grossesses en particulier, le chemin est semé d'embûches. Reportage à Gaza de Rami Al-Megari avec Abla Junaidi à Paris.
6: La petite Dora est née à l'aube dans cet hôpital du centre de Gaza, l'un des derniers fonctionnels. Pour sa mère, Lina Rayad, les 9 mois de grossesse ont été une épreuve dans l'épreuve.
7: Je n'étais presque pas suivie au début. On était déplacés d'un endroit à l'autre. Je faisais les contrôles quand je pouvais. Au début de ma grossesse, il y avait la famine. Ça s'est amélioré petit à petit avec les vitamines que me donne le docteur.
6: Dans le lit voisin, c'est aussi la fin d'une grossesse marquée par le manque pour Narges et sa maman, Safa Mansour.
8: J'allais à pied chercher des compléments alimentaires pour le bébé parce qu'on ne mangeait pas de fruits et légumes. Mon mari ne travaille pas. C'était épuisant, mais Dieu soit loué.
6: La prévalence des fausses couches et des enfants morts-nés a explosé depuis le début de la guerre. L'enjeu pour le docteur Raad Saoudi, chef du service d'obstétrique de l'hôpital Al-Rawda, limiter les situations critiques.
9: Nous essayons d'atteindre ces femmes en nous rendant dans les camps grâce à nos cliniques mobiles. On aimerait un soutien pour la santé reproductive et sexuelle à l'hôpital. Cela inclut le matériel et les fournitures de laboratoire, les médicaments, les antibiotiques, les compléments alimentaires, les vitamines et le soutien logistique.
6: Malgré la réouverture partielle de Rafah, les pénuries font toujours partie du quotidien pour les équipes soignantes de Gaza.
1: Abla Jounaidi avec Rami Al-Megari. Les mauvais chiffres de l'antisémitisme dans le monde. L'année de 2025 a été la plus meurtrière en plus de 30 ans en termes d'attaques antisémites, selon un rapport de l'organisation ADL. Ce rapport appelle le total de 20 personnes assassinées lors des attentats de Sydney en Australie, de Manchester en Angleterre, Washington et Boulder aux États-Unis. La Russie annonce avoir émis un avis de recherche internationale à l'encontre de Pavel Durov, fondateur et patron de Telegram. Né en Russie, il est détenteur de passeports français et émirati. La Russie l'accuse de complicité de terrorisme. Il aurait aidé les services spéciaux ukrainiens dans des activités de sabotage. RFI Moscou, Anissa El Jabri.
10: C'est un communiqué du FSB qui est arrivé sans cri égard. Les services de sécurité russes y ont annoncé avoir émis un avis de recherche internationale à l'encontre de Pavel Durov. On ne connaît pas la nature de cette notice, on ne sait pas non plus à ce stade si d'autres pays vont l'accepter, dont Paris, puisque le milliardaire se trouve actuellement sur le territoire français et sous contrôle judiciaire. On sait en revanche que Pavel Durov est visé en Russie par des accusations de complicité de terrorisme. Cela, je cite, dans le cadre d'une enquête criminelle sur le recrutement de jeunes pour des activités de sabotage par les services spéciaux ukrainiens. Fin de citation. Concrètement, le FSB accuse sa messagerie Telegram de ne pas avoir supprimé un robot de rencontre populaire utilisé à cet effet. Des avocats consultés par des médias russes jugent que cette affaire pourrait même entrer le classement de Telegram comme extrémiste. Telegram est une messagerie très populaire en Russie, utilisée aussi bien par des citoyens ordinaires que par les services publics. Parmi eux, le Kremlin, les principaux ministères et les forces de l'ordre. Anissa El Jabri, Moscou, RFI.
1: Xenia Fedorova, chroniqueuse pro-russe, est quant à elle visée par un arrêté d'expulsion du ministère français de l'Intérieur. Cette journaliste est considérée comme une porte-voix de la Russie dans les médias du milliardaire conservateur Vincent Bolloré. L'arrêté d'expulsion dénonce un comportement portant atteinte, je cite, aux intérêts fondamentaux de la France. Réaction des groupes Canal+ et Lagardère, les employeurs de Xenia Fedorova. Ils dénoncent le risque d'une atteinte particulièrement grave à la liberté d'expression et au pluralisme des opinions. Fin de citation. Dans l'actualité politique en France, on connaît le programme du tout premier débat de la campagne présidentielle. La chaîne LCI l'organisera le 27 août. Il y aura sur le plateau Jean-Luc Mélenchon, Bruno Retailleau, Gabriel Attal, Marine Le Pen, Marine Tondelier, Édouard Philippe, sans oublier Raphaël Glucksmann, président de Place Publique, dont la présence se fait réagir. Il entretient en effet le suspense sur sa candidature. Marie Lecoq.
11: Tous sont déclarés candidats à la présidentielle. Tous, enfin presque. Même si Raphaël Glucksmann laisse toujours planer le doute sur sa candidature, le Parti Socialiste a toutefois décidé de l'envoyer, lui, pour ce tout premier débat de la campagne. De quoi semer encore plus le doute sur son éventuelle candidature. Il y a quelques semaines, le Parti Socialiste avait décidé d'organiser une primaire interne. Elle aura lieu le 11 octobre prochain et Raphaël Glucksmann pourra y participer. L'eurodéputé Place Publique avait à de nombreuses reprises annoncé ne pas vouloir être un candidat de plus et promettait de trancher avant la fin de l'été. Tout porte ainsi à croire qu'il pourrait être officiellement candidat d'ici au 27 août, date de ce tout premier débat de la campagne. Un format inédit où les candidats seront confrontés aux attentes des chefs d'entreprise en matière de compétitivité, de fiscalité, d'emploi ou encore de transition écologique. Ce débat ne sera pas le seul de la rentrée politique. LCI indique que François Hollande, ancien président de la République, lui aussi possible candidat en 2027, débattra avec Édouard Philippe le 29 août. De quoi là aussi éveiller les soupçons.
1: En bref, avant de conclure, la mort d'une figure phare de la scène électro-française, le DJ Kavinsky, retrouvé sans vie à son domicile à Paris, il avait 50 ans. Enfin, les différentes fédérations européennes de football tiennent une réunion d'urgence ce mercredi sous l'égide de l'UEFA. Le projet de la FIFA d'ouvrir la porte à des investisseurs privés via la création d'une société, ce projet a provoqué une levée de boucliers en Europe. RFI bientôt 17h10, ici à Paris, 2h de moins en temps universel. L'information revient à 18h avec le journal en français facile d'Adrien Delgrange. Très bonne journée à notre écoute.
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1: Bonjour à toutes, bonjour à tous et bienvenue dans cet agenda du mercredi 29 juillet. Vous êtes bien sur Radio Alto. Ce matin, c'est Vie ma vie de forestier de 9h à midi à Saint-François-de-Sales. Plongé dans le métier de forestier. Avec le martelloscope, un outil interactif et numérique, initiez-vous à la gestion d'une forêt. Vous pourrez choisir quels arbres couper ou préserver, comme le ferait un forestier. Cet événement est gratuit, accessible aux familles et ça se passe sur inscription obligatoire auprès du Parc des Bauges. Jeudi, c'est jeudi découverte à Aillon Margeria 1000 et cette semaine, c'est une séance de planétarium. C'est 10€ par adulte et 5€ par enfant sur réservation auprès d'Aillon Margeria événement. Jeudi à 11h et à 18h, ce sont les passerelles scientifiques à la maison faune-flore d'école. Des rencontres thématiques animées par des scientifiques. Deux créneaux vous sont proposés, un à 11h et un à 18h, ça dure 1h30. Et ce jeudi, vous découvrirez les algues avec Agnès Sherman. Les algues ont des pouvoirs extraordinaires. La croissance ultra rapide des algues vertes est bien connue, surtout pour les ennuis qu'elles nous causent. Mais les algues, c'est tout un monde méconnu de beauté, de forme, de couleur, d'usage traditionnel et contemporain, qu'il vous invite à explorer. Cet accès est gratuit et ouvert à tous. Jeudi, dans le cadre du festival Musique et Nature, concert à 20h30 à l'église de Doucy en Bauges pour un voyage en Méditerranée avec piano et violoncelle. Et ce concert est en partenariat avec la fondation Facim. Il est précédé d'une flânerie dans le village de la Compote en compagnie d'un guide à 17h30. Il sera suivi d'une dégustation des deux ventes de Rissol à 18h30 à Doucy. Attention, réservation obligatoire pour la visite guidée. Pour toutes les informations et réserver votre concert, ça se passe sur www.musiqueetnature.fr. Jeudi, ce sont les jeudis rugissants de la lanterne qui rugit. Et cette semaine, c'est un atelier d'écriture ludique à partir de 10 ans. De 18h à 19h, suivi à 19h30 d'un spectacle de slam et poésie, L'errance est humaine de Mojo. Possibilité de manger sur place, participation au chapeau. Ce jeudi, live sunset au Mont-Revard à 20h30. Une pop solaire, libre et incarnée, mêlant groove électro, mélodie lumineuse et textes évocateurs. Cet événement est gratuit et ça se passe au Mont-Revard. Vendredi, apéro musique au cercle équestre Volteface à la Fécla de 18h à 20h. Accès libre et concert au chapeau. Vous trouverez petite restauration et buvette sur place. Concert d'été du vendredi à la brasserie du Merle à Puy-Gros. Ouverture du bar à 18h, concert vers 20h avec cette semaine le groupe Nevermind. Vendredi, Cinébus à Cusy à 21h avec la projection du film L'objet du délit. Dimanche, c'est la fête du village d'Arit organisée par le comité des fêtes à partir de 11h. Vous trouverez des stands, des spectacles, un show de VTT trial, de la danse country et des concerts à partir de 18h30, suivi d'un grand bal à 21h. Deux courses pédestres seront également proposées à 9h et 10h30 pour les enfants, ainsi qu'un concours de pétanque à 13h30. Buvette et restauration sur place. Dimanche, c'est le 36e concours de bûcheron à Aillon Margeria 1000. Une journée au grand air, rythmée par des épreuves de rapidité à la hache et au passe-partout. Une trentaine de bûcherons professionnels s'affronteront dans diverses épreuves à partir de 14h. Vous trouverez également un marché, des jeux et des animations à partir de 10h et de quoi vous restaurer sur place. Plus d'informations auprès d'Aillon Margeria événement. À la fin de l'été, du 28 août au 3 septembre, la marche des partisans revient. Cette initiative fait la jonction de différentes envies. Celle de se balader en montagne, de faire du sport ensemble, et celle de parler de la situation locale comme mondiale et des systèmes politiques. Ils invitent tous les jeunes de la région à se joindre à eux pour se rencontrer, marcher ensemble et enrichir les discussions. Pour participer ou avoir des informations, envoyez un mail à partisanwalk@systemli.org avant le 15 août. Le festival Musique et Nature se produit également hors du cœur des Bauges. Dimanche, voyage à Venise avec violon et clavecin. Partez à la découverte de la musique vénitienne en l'église de Montmain à 20h30. Toute la programmation et la billetterie se trouvent sur www.musiqueetnature.fr. Le festival La Friche des Rails revient du 28 juillet au 20 août à Annecy avec une nouvelle programmation estivale. Chaque mardi et jeudi, artistes et associations locales investiront La Friche des Rails avec des ateliers, des scènes ouvertes et des DJ sets. Et jeudi, on part sur une soirée électro à partir de 17h30 et jusqu'au bout de la nuit. La programmation complète d'Alto est disponible sur notre site internet à la rubrique « Grille des programmes ». C'est également là que vous aurez accès à toutes les émissions d'Alto en podcast ainsi qu'aux horaires de passage sur la FM puisque nous sommes passés en grille d'été depuis 8 juillet et ce jusqu'à début septembre. C'est la fin de cet agenda. 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

disons de la petite apiculture familiale en Bauge. Aujourd'hui, avec cet enregistrement, nous allons clôturer un cycle qui a commencé l'année dernière, au mois de juin, avec l'idée de présenter succinctement, mois par mois, la vie des abeilles domestiques, la vie au rucher et les préoccupations d'un apiculteur amateur. Dans un premier temps, je vais parler de l'activité au rucher au mois de mai-juin, et puis pour terminer, je vais dire comment s'y prendre, à mon avis, pour débuter tranquillement une petite activité apicole, au cas où cette chronique aurait donné envie à quelques auditeurs d'élever des abeilles et récolter un peu de miel en Bauge. Alors c'est parti, allons voir les abeilles au rucher.

Si vous approchez d'un rucher au mois de mai-juin par un jour de beau temps, vous verrez que l'activité est assez spectaculaire par la quantité d'abeilles en vol autour des ruches. Toutes les butineuses sont dehors. Par prudence, si vous ne connaissez pas le rucher et les abeilles, il vaut mieux vous tenir à distance et surtout ne pas les approcher de face pour ne pas couper la trajectoire des abeilles qui rentrent à la ruche. Si vous portez déodorant ou parfum, soyez pas étonné si les abeilles s'intéressent à vous, et bien sûr, tout geste brusque pour les chasser risque de déclencher de l'agressivité de leur part. Il est fréquent que les personnes parfumées se fassent piquer. Mais mai et juin sont les mois où la population de la ruche pourra être à son maximum, 30 000 à 50 000 abeilles pour une seule colonie, c'est-à-dire une seule ruche. Si celle-ci a bien passé l'hiver, si elle est en bonne santé, dotée d'une reine jeune et en pleine capacité de pondre, et bien sûr si la météo est favorable et la nourriture abondante. Dans la nature, le développement de la végétation est spectaculaire aussi par la quantité et la variété de fleurs, de couleurs, de parfums. Et du coup, le nectar, le pollen, les sucs végétaux sont là en abondance et les insectes butineurs passent leur temps à collecter cette précieuse nourriture pour eux.

pour l'apiculteur, c'est une période où il est, où il importe d'être attentif à ce qui se passe dans chaque ruche et surtout réactif aux différentes situations qui se présentent, car les abeilles ne l'attendront pas pour éventuellement abandonner la ruche si tel est leur projet. Pour simplifier, on peut dire que l'apiculteur peut se trouver dans deux types de situations avec ses abeilles. Le premier, dans le meilleur des cas, c'est lorsque la colonie est en bonne santé et en phase de développement bien contrôlée. Dans ce cas, l'apiculteur installe sur ses ruches des housses munies de cadres dans lesquelles les abeilles vont stocker le nectar qu'elles rapportent à la ruche. Et là, dans cette situation, on peut dire que l'apiculteur et les abeilles sont en mode production. L'autre type de situation, c'est lorsqu'une colonie nécessite des soins et qu'elle n'est pas en situation de récolter des grandes quantités de nectar. Ça peut être dû soit à la mort de la reine qui désorganise la colonie, ça peut être causé par une maladie ou la présence d'un parasite ou d'un prédateur qui affaiblit la colonie. Ça peut aussi résulter d'un choix délibéré de l'apiculteur de diviser une colonie pour en faire deux et ainsi augmenter le nombre de ses ruches. Mais ces jeunes colonies ne seront probablement pas productives la première année et nécessiteront des soins particuliers. Dans ces différents cas que je viens de décrire, l'apiculteur est prioritairement en procédure de soins ou d'élevage. Et il peut y avoir encore bien d'autres situations sur lesquelles je passe. Mais bien sûr, chaque ruche, chaque colonie a son évolution particulière et on peut passer d'une situation de production qui paraissait stable à une situation tout à fait autre. Et c'est par exemple le cas lors d'un essaimage quand la moitié ou les trois quarts de la colonie quittent la ruche, ce qui va fortement compromettre la récolte de miel. Ou bien alors dans le cas où un parasite ou un prédateur décime la population d'une ruche. Pour limiter les risques d'essaimage, l'apiculteur aura intérêt à visiter ses ruches tous les 8-10 jours au mois d'avril et mai pour évaluer le développement de la ponte et du couvain et éventuellement éliminer des cellules rouges.

royales dans lesquelles les abeilles élèvent de nouvelles reines. Lorsque les abeilles commencent à manquer de place dans le corps de ruche, ce sera le moment de placer les hausses. J'en ai parlé dans une précédente émission. Si ça vous intéresse, vous pouvez réécouter le podcast du mois d'avril. L'apiculteur vérifiera de temps à autre le remplissage des hausses et en ajoutera de nouvelles si nécessaire, et cela jusqu'au moment de la récolte qui se fera lorsque les abeilles n'auront plus rien à récolter et surtout auront operculé les cellules qui contiennent le miel. En général, je récolte le miel entre le 10 et le 20 juillet, s'il y en a.

Voilà, je vais m'arrêter là pour ce qui est de la présentation de l'apiculture mois par mois en Bauge. Il y aurait beaucoup d'autres choses à dire sur les abeilles et l'apiculture, bien sûr. Le sujet est inépuisable, d'autant que les abeilles font l'objet de nombreuses recherches scientifiques. Mais du coup, l'exposé risquerait de devenir très technique ou scientifique, et ce n'était pas l'objectif de cette chronique. Donc c'est la raison pour laquelle j'en reste là. Alors si vous souhaitez en savoir davantage sur les abeilles et l'apiculture, je vous encourage à lire les nombreuses publications sur le sujet, et pourquoi pas à débuter vous-même en apiculture avec vos ruches et vos abeilles. Pourquoi pas, c'est tout à fait possible. C'est pourquoi je vais vous parler à présent de la procédure à suivre pour débuter en apiculture et des quatre points qui me semblent importants à prendre en considération, c'est-à-dire premièrement l'emplacement du rucher, deuxièmement l'équipement, troisièmement les aspects administratifs et quatrièmement la formation. Alors commençons par l'emplacement, parce que c'est pas le plus simple et sans emplacement bien adapté, pas de rucher pérenne. Alors bien évidemment, si vous êtes propriétaire en Bauge, ça peut beaucoup vous simplifier la vie, mais si c'est pas votre cas, c'est tout à fait autre chose. Alors partons du besoin des abeilles. L'idéal pour elles, c'est d'être entourées de prairies fleuries, de forêts, d'avoir une ruche autant que possible abritée du vent dans un lieu ensoleillé, pas trop humide, c'est-à-dire pas au creux d'un fond de vallon humide avec une rivière, avec la rivière à côté, c'est pas forcément l'idéal. Mais il est bon que les abeilles disposent d'eau à proximité pour leur alimentation. Alors, pourquoi éviter le vent autour des ruches? Parce que plus il y aura de vent, plus vos abeilles vont se fatiguer et réduire leur longévité. Et quant à l'humidité, ça favorise le développement de certaines maladies auxquelles le couvain est particulièrement sensible. Et je l'ai déjà dit, le besoin en eau, c'est pour l'alimentation des abeilles et de la colonie. Concernant l'altitude à laquelle placer les ruches, ce qu'il faut être conscient, c'est que plus vous montez en altitude, plus les moyennes de température annuelle baissent, plus les hivers sont longs et plus la période de végétation et de floraison est courte. Donc plus la vie est dure pour les abeilles. En Bauge, l'idéal, c'est de placer les ruches grosso modo à l'altitude des villages. Parlons maintenant du confort pour l'apiculteur. De préférence, installez vos ruches à une place où vous pouvez accéder avec un véhicule, une charrette ou une brouette. Ça simplifiera les manutentions, en particulier au moment des récoltes. Les ruches, c'est lourd, les hausses, c'est lourd, et l'équipement, c'est pas toujours facile à transporter. Et c'est encore mieux si vous disposez d'une petite cabane à côté des ruches pour ranger votre équipement et l'équipement des ruches. Pour les bonnes relations avec le voisinage, il n'est pas inutile de demander à la mairie s'il existe dans votre commune des dispositions particulières concernant l'installation d'un rucher. Celle-ci, en tout cas, doit respecter le code rural en matière de distance des ruches par rapport au voisinage. C'est 100 mètres pour un bâtiment public comme une école, et c'est 10 à 20 mètres pour les habitations voisines, voire moins s'il y a un mur ou une haie qui bloque le vol des abeilles. Mais ça, c'est un peu à voir au cas par cas, et c'est préférable d'être un peu à distance des habitations pour éviter les complications avec les voisins. Pour finir, à propos de l'emplacement d'un rucher, bien entendu, il vaut mieux que le propriétaire du terrain soit informé. Alors, je dis ça sous forme d'une plaisanterie, mais comme on entend dire parfois que la nature et la montagne appartiennent à tout le monde, c'est peut-être pas inutile de rappeler qu'en Bauge, chaque parcelle de terrain a un propriétaire, et y compris en montagne.

côté matériel et équipement, vous pouvez acheter tout le nécessaire dans les magasins spécialisés. Vous pouvez aussi acheter une partie du matériel d'occasion par le biais des petites annonces ou des réseaux sociaux. Alors simplement, je dirais concernant les ruches, n'achetez d'occasion que si vous êtes certain de leur provenance et qu'elles sont indemnes de maladies contagieuses, comme par exemple la loque américaine qui impose normalement la destruction des ruches. Alors bien sûr, sur l'équipement, la première grosse dépense, c'est les ruches. D'autant que, bon, vous pouvez commencer avec une seule ruche, mais il est préférable d'en avoir deux ou trois si vous voulez vraiment avoir du miel. Parce que l'expérience montre que sur trois ruches, vous en aurez souvent une ou deux qui sont peu ou pas en situation de produire. Alors, le prix d'une ruche neuve vide, c'est environ 150 € si vous l'achetez neuve. Lorsque vous allez la faire habiter, hein, que vous allez mettre un essaim dedans, il faut que vous allez soit le récupérer dans la nature, soit l'acheter à un producteur ou l'acheter à un ami apiculteur. Sachez que le prix d'un essaim, c'est environ 150 €. Donc le prix d'une ruche tout équipée avec une colonie d'abeilles, c'est 300 à 350 €. Vous aurez besoin de cadres, de plaques de cire pour équiper les cadres, d'une tenue de protection, d'un enfumoir, d'un lève-cadre et de petits outils et fournitures qui évolueront avec votre pratique. Et puis, par ailleurs, le gros matériel nécessaire pour récolter le miel, c'est-à-dire des operculateurs, extracteurs et bacs de décantation, ça peut se louer. En Bauge, il existe une miellerie collective à Saint-Eustache où les adhérents peuvent disposer de tout le matériel nécessaire pour l'extraction du miel. Voilà, côté administratif, il est important de savoir que l'activité apicole, qu'elle soit professionnelle ou de loisir, est placée sous le contrôle du ministère de l'Agriculture. Depuis 1980, une loi impose aux apiculteurs amateurs et professionnels une déclaration annuelle du nombre de ruches actives qu'ils possèdent. L'objectif de cette législation, c'est de permettre aux autorités sanitaires de localiser rapidement les ruchers pour savoir où enrayer une épidémie, pour prévenir ou enrayer une épidémie, et ça aide à protéger l'ensemble du cheptel régional. D'autre part, les produits de la ruche peuvent entrer dans les circuits de distribution alimentaire, bien sûr, et la déclaration permet de retracer l'origine des produits en cas de problème sanitaire. Par ailleurs, une démarche qui n'a rien d'obligatoire, mais que je recommande vraiment, c'est l'adhésion à un syndicat apicole et au groupement de défense sanitaire du département, soit côté Savoie, soit côté Haute-Savoie. Cette adhésion permet de prendre une assurance pour votre rucher, d'être informé de l'évolution des pratiques apicoles et des traitements sanitaires pour protéger les abeilles contre les prédateurs et les maladies. Ça permet aussi d'avoir accès à des groupements d'achat pour le matériel apicole et les traitements sanitaires. Et surtout, ça permet d'avoir accès à des formations par le biais de ruchers-écoles, ce qui, à mon avis, est une des meilleures façons de bien débuter et se perfectionner dans l'élevage, le soin des abeilles et la pratique de l'apiculture. En Savoie, le syndicat apicole se nomme le Rucher des Allobroges. Il regroupe environ 2000 adhérents, amateurs et professionnels, répartis en 16 sections locales par secteur géographique. Il y a une section Bauge qui, malheureusement, n'a pas de rucher école, mais vous pouvez tout à fait rejoindre une autre section sur un autre secteur qui aurait un rucher pédagogique. Un autre organisme savoyard dont je souhaite dire un mot, c'est le CETA, C-E-T-A, ou Centre d'études de techniques apicoles, qui œuvre pour la conservation de l'abeille noire alpine, une espèce endémique. Et pour finir, je cite un livre intéressant, à mon sens, pour les débutants, intitulé « Installer un premier rucher » de Jean Riondet. Il peut constituer une aide précieuse, un précieux aide-mémoire pour accompagner une formation en rucher-école, pour compléter une formation.

0: Voilà, nous sommes arrivés au terme de cette chronique. À présent, le miel et les abeilles n'ont plus de secret pour vous. Je vous souhaite donc un bel été en Bauge en compagnie des fleurs et des abeilles, bien sûr. Alors, salut à tous et à toutes.
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4: Allez, commencez.
5: Aujourd'hui, nous sommes à l'Échrenne avec le sage. Et autour de la table, j'ai Guillaume, Carole, Aline, Romain et Anna. Et on est dans un lieu qu'on n'a encore jamais visité jusqu'à ce jour. Une invitée qu'on ne connaissait même pas, c'est-à-dire qu'à Radio Alto, mes collègues ne savaient même pas qui tu étais. Et on a une petite invitée supplémentaire qui est Juline, qui est donc le petit bébé de la maison. Donc vous allez peut-être entendre des gazouillis, mais c'est pas très très grave.
4: Alors on y va.
6: Bonjour tout le monde. Donc je m'appelle Stéphanie, je suis couturière et aujourd'hui on se retrouve dans mon atelier à l'Échrenne.
5: Ta question, Carole, ou tes questions, je ne sais pas, il y en a peut-être plusieurs.
7: C'est pourquoi toi, pourquoi toi choisi de faire le métier couturière.
5: Pourquoi tu as choisi de faire ce métier de couturière? Est-ce que c'est un choix depuis toujours?
6: C'est surtout une reconversion. Avant, je travaillais dans les ressources humaines, j'étais assistante en RH. Et puis, à la naissance de ma première fille, qui aujourd'hui a 5 ans, je faisais déjà de la couture en tant que loisir. Et j'ai voulu me réorienter et j'ai passé mon CAP couture pendant mon congé maternité. J'ai pris la décision il y a 5 ans, à la suite de la naissance de ma fille. Et puis, le CAP, je l'ai passé en 2022, il me semble.
5: Est-ce que ton atelier est loin de ta maison?
6: Non, j'habite à Aillon-le-Jeune. J'ai 15 minutes, 10-15 minutes. Au début, je travaillais à domicile, mais ensuite, j'ai préféré séparer la vie professionnelle, la vie personnelle. Et puis, pour recevoir les clients, pour les retouches, tout ça, c'est quand même beaucoup plus agréable d'avoir un atelier, pour l'espace boutique aussi, enfin voilà.
5: Et tu peux nous donner l'exacte adresse de ton atelier?
6: C'est 65 rue du Chéran à l'Échrenne.
5: Attends, Guillaume, je m'approche.
8: Pour toi. Allez-y.
9: Ce nom.
8: Le monde.
9: Ce nom.
8: Le nom.
9: Le nom.
8: Le nom.
5: Alors, je le précise, le nom, c'est Maligné, tout accroché. Très bonne question, Guillaume. Pourquoi as-tu choisi ce nom, Stéphanie?
6: Alors, à la base, l'idée, c'était de créer une gamme de vêtements coordonnée pour femmes et enfants. Et en fait, ma lignée, ça représente la lignée de vêtements, la lignée familiale, la couture, tout ça. Donc voilà, après plusieurs semaines de réflexion, je suis tombée à choisir ce nom, ma lignée.
10: Alors, qu'est-ce que tu es pour faire pour faire des gens? Pour les gens.
5: Qu'est-ce que tu proposes pour les gens? Alors, moi, je reconstitue peut-être un peu la question. En gros, c'est quoi le concept de Maligné et ton concept de couturière?
6: À la base, j'étais orientée uniquement à proposer des vêtements coordonnés femmes et enfants. Et puis, petit à petit, on m'a demandé de faire des retouches. Donc, je me suis aperçue que c'est un service qui demandait beaucoup, qui avait beaucoup d'intérêt auprès des clients. Donc, aujourd'hui, je fais beaucoup de retouches, des réparations de vêtements, des mises à taille, des choses comme ça. Je propose également un service de réparation des machines à coudre avec un partenariat avec le magasin chez Machine à Annecy. De la broderie aussi à façon pour des particuliers essentiellement. Parfois, il y a aussi des professionnels qui me demandent de broder, par exemple, l'auberge d'Aillon d'ailleurs, pour broder les serviettes, leur logo sur les serviettes de table. En 2025, j'ai ajouté la vente de la petite mercerie, parce qu'on m'en a demandé aussi. Un autre service que je fais, c'est proposer des ateliers et des cours pour les enfants et les adultes. Et donc, en fait, la mercerie, elle est née... l'envie de créer une mercerie est partie de là. C'est qu'on me demandait de temps en temps des accessoires, des fournitures en couture. Donc j'ai une partie accessoires de couture en vente et puis aussi de la mercerie de seconde main. Et dans les mois à venir, je vais essayer de faire un pôle patchwork, broderie, tricot, crochet, des choses comme ça.
5: Et donc on pourra aussi te contacter prendre des cours là-dessus ou...
6: J'aimerais justement proposer des cours, des ateliers en tricot, en crochet, en patchwork, en broderie. Seulement, je n'ai pas toutes les compétences dans les travaux d'aiguille et je recherche des gens, des hommes, des femmes qui seraient d'accord de donner ces cours-là dans cet atelier.
5: Sur le concept, plus largement, ce qu'on aimerait savoir aussi avec le sage, c'est d'où ça t'est venu, cette idée de vêtements coordonnés pour toute la famille, et qu'est-ce que ça veut dire exactement? Parce que tu vois, moi, je suis néophyte. Oui. Et je comprends pas bien pourquoi cette gamme. Alors, je comprends le lien avec le nom maligné, mais je comprends pas bien le concept de la gamme.
6: J'ai commencé avec des suites, des pulls pour femmes, et puis la même chose en version mini pour enfants. Donc, c'est encore une fois, c'est une fois que je suis devenue maman que je me suis éclatée à faire ça pour ma fille et moi. Et j'ai voulu continuer à faire ça de façon plus large.
0: Métier vive. Vive. Ouais.
5: Est-ce que tu vis de ton métier de couturière ?
6: Alors, c'était difficile au début. Aujourd'hui, j'arrive tout juste à me verser un petit salaire, on va dire.
5: C'est pas anodin d'avoir choisi un atelier seul. T'aurais pu faire des créations et les déposer en dépôt-vente dans des boutiques d'artisanat collectif. Pourquoi ce choix, en fait? Parce que c'est compliqué, il faut payer un loyer, etc. Ouais.
6: J'ai commencé, en fait, avec un groupe d'artisanes. On était à école à la Fibre Insolite. Donc, on avait un atelier partagé. Seulement, cet atelier a fermé. Donc, il a fallu que je retrouve, que je rebondisse. Et je voulais pas retourner à la maison. Si vraiment, je trouvais rien, je retournais à la maison. Mais c'est vrai que, je voulais vraiment séparer maison et professionnel. Et du coup, j'ai réussi à trouver ce petit atelier, par chance, qui n'est pas un loyer trop élevé, que je peux, en tout cas, assumer avec mon activité. Et je continue quand même à faire du dépôt-vente pour les créations dans des boutiques dans les alentours, côté Annecy, côté Chambéry, voilà.
10: Pour tu es un architecte des cieux.
5: Où est-ce que tu te fournis en tissu? Parce que, très bonne question, t'es couturière, donc t'as besoin de matières premières.
6: Oui.
5: Et après, je pense que ça débouchera sur valeurs et éthique, parce que c'est important cette question des tissus.
6: Oui. À la base, j'ai cherché à trouver des fournisseurs en France pour faire vraiment un sweat fabriqué 100% français. Seulement, quand on est une toute petite entreprise, une micro-entreprise, et puis qu'on se lance sans gros budget, c'était difficile de me fournir par des fournisseurs français, parce qu'en fait, ce que je trouvais, c'était des rouleaux de tissu de 400 mètres dans la même couleur. Et c'était pas trop ce que je recherchais. Et donc en fait, c'est aux Pays-Bas que j'ai réussi à trouver des tissus qui me correspondaient, qui étaient éthiques, certifiés Ecotex et Goetz. Et voilà, à quantité minime, enfin, ça reste des grosses quantités, ça reste des panneaux de 10 mètres quand même. Donc c'était un gros investissement pour moi. Donc faire du 100% français, c'était pas possible. Après, tout ce qui est mercerie, j'achète chez des fournisseurs. Mes fournisseurs sont tous en France.
5: Guillaume nous montre un visuel. Qu'est-ce que c'est que ce visuel qui nous montre et que je précise aux auditeurs et auditrices, on trouve sur ton site internet?
6: Exactement, j'ai voulu être transparente sur le prix d'un sweat que je vends. Donc aujourd'hui, mes sweats, selon la matière, selon les motifs, selon s'il est uni ou pas, il se vend, ça commence pour un sweat femme à 75€. Et j'ai voulu expliquer comment, en fait, dans ces 75€, comment j'ai calculé mon prix. Parce que voilà, quand on se lance, on a tous ce syndrome de l'imposteur. Et la recherche du prix était une grande épopée pour moi. Et voilà, donc ce schéma-là, il explique que dans les 75 euros, qu'est-ce qu'il y a ? Il y a environ 15 euros de matière première. Selon s'il est vendu via le site internet, il y a une commission sur la vente. Ensuite, il y a les cotisations sociales et charges qui ne sont plus d'actualité car elles ont augmenté. Ensuite, il y a tout ce qui est autres charges liées à la communication, le packaging, les transports, c'est-à-dire les frais de transport quand on se fait livrer les matières premières, par exemple, les choses comme ça, le loyer, les charges, et puis aussi ben, voilà, tout ce qui est assurance, abonnement, frais de réinvestissement pour pouvoir racheter de la matière derrière, se faire une trésorerie. Et derrière, eh ben, il y a aussi une partie qui est la rémunération de mon temps de travail.
5: Sur un suite que tu évalues à 75 euros de prix de vente, toi, combien tu gagnes exactement ? Qu'est-ce qui revient dans ta poche ?
6: 22,50 euros.
5: Je pense que c'est important qu'on l'entende. Donc là, on a bien compris la transparence sur « je vous explique comment je travaille et qu'est-ce que ça coûte de faire un suite et pourquoi c'est ce prix-là ». Mais t'as fait d'autres choix aussi, notamment raisonner sur plein de choses différentes.
6: Oui, exact. L'idée, c'était de confectionner de manière raisonnée. Donc, c'est-à-dire que j'ai pas les moyens, en fait, la capacité de fabriquer en grande quantité, ça reste des toutes petites quantités, et je fais aussi beaucoup à la demande, c'est-à-dire que je vais fabriquer dans une taille de chaque, mais après, voilà, si il manque des tailles ou s'il faut d'autres choses, ça sera beaucoup à la demande. Il y a aussi le fait qu'on peut personnaliser son suite. Ça, en fait, j'ai plusieurs couleurs, donc je voulais pas non plus faire un modèle pour chaque couleur. L'idée, c'est que voilà, ça reste de manière raisonnée, c'est-à-dire que les gens ils viennent, ils choisissent, et puis ma foi, faut patienter un petit peu pour avoir son suite quelques

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1: Ouais, dites-moi ce que vous voyez.
2: Vas-y, dis.
3: Pour les dents de
2: sang. Romain, ouais, viens voir les produits, Romain. Merci. T'as senti ?
4: Pas longtemps, le temps qu'elle t'aide.
2: Ça sent la lavande.
3: Oui.
2: Ouais, du coup, c'est un paquet de lavande séchée.
3: Pour les dents de dents là-bas.
2: Alors ça, c'est à savon. Ah, c'est bien. C'est pour mettre du savon. Regarde la matière. Ah non, tu peux pas toucher, toi. Touche. Comment ça s'appelle, cette matière ou liquide ? Pour les pochettes à savon.
3: Enduit.
2: Ouais.
3: Fais un pull.
1: Donc, comment tu fais concrètement quand on vient de te commander quelque chose ?
5: Donc, j'ai tout fait à la main. Je dessine mon patron, je l'ai testé. Alors, je l'ai fait dans ma taille, je l'ai testé sur moi. Je l'ai modifié pour savoir comment je voulais qu'il tombe sur une fois porté. Et puis ensuite, je l'ai dessiné dans chaque taille, toujours à la main. Et puis ensuite, tout est fait, en fait. L'idée, c'est que tout est fait à la main. Du patron jusqu'à la confection, donc dessiner le patron, découper les pièces, assembler à la main, tout ça.
2: Est-ce que tu peux juste leur expliquer ce que c'est qu'un patron ?
5: Un patron, ouais. Bien sûr. C'est chaque pièce, en fait, sur un suit, il y a le devant, le dos, la manche, le col, la ceinture. Et donc, c'est toutes ces pièces-là que je viens dessiner à la main.
1: Par exemple, moi, là, je viens.
5: Oui.
1: Et j'ai envie de faire un suit.
5: Il y a des suits déjà qui sont faits. Donc, c'est tous les mêmes modèles, en fait, en plusieurs tailles différentes. Donc, on peut déjà essayer une taille sans tenir compte des couleurs des motifs. Une fois qu'on a défini la taille, ici, on a tous les motifs et couleurs que j'ai en stock. Donc, il y a différents tissus. Il y a pour faire des accessoires, faire des suites, faire des t-shirts. Et donc, voilà, il y a plusieurs couleurs unies. Il y a quelques motifs. On choisit et ensuite, moi, après, dans un certain délai, je le confectionne. Donc, en prenant le panneau, je le déroule sur ma table, je dépose le patron dessus et je découpe tout à la main, une pièce, une à une. Le but, encore une fois, voilà, je fais tout comme ça à la main. Je découpe pas 3, 4, 5 tissus en même temps en superposant la matière première parce qu'en fait, il y a beaucoup de pertes. Donc moi, je prends ma taille, on me choisit un tissu en taille M. Je vais prendre tout patron en taille M et je vais positionner les pièces de façon à perdre le moins possible de tissus parce que ça fait énormément de chutes de tissus.
3: Fais quoi ? Chouchou avec ça, chouchou.
1: Alors, il y a des chouchous dans ton magasin. Deux questions. Voilà. Avec quoi tu les fais et à quoi ils servent ?
5: Les chouchous, ils servent donc à attacher les cheveux. Et ils sont faits à partir des chutes de tissu. C'est une manière de revaloriser les chutes de tissu et pas le gaspiller. Les petits sachets de lavande, par exemple.
3: Là.
5: C'est aussi des chutes, ouais, voilà, garnies de lavande à l'intérieur. Avec ces chutes, je voulais garnir des créations. En fait, c'est pas un très bon garnissage non plus, donc je l'ai pas fait. Et en fait, j'ai une dame dans les Bauges qui me contacte pour récupérer toutes ces petites chutes parce qu'elle aime bien faire de la petite couture, faire des petits accessoires, des choses comme ça. Donc je lui fais un sac et puis dès qu'il est plein, je l'appelle, elle vient le chercher.
3: Fais les gants.
1: Est-ce que tu peux nous détailler exactement, d'une, si tu fais des gants, de deux, qu'est-ce que tu fais vraiment comme vêtement, et de trois, les accessoires peut-être ?
5: Je fais pas de gants, désolée.
3: Ah,
5: mince. Mais ça peut être une idée. Non, je vais faire des bonnets, les suites pour femmes, les suites pour enfants. Qui sont déjà existants comme vêtements. Il y a aussi des petites combinaisons qu'on voit pendues là-bas.
2: Ouais,
5: des petits pyjamas de bébé, des pantalons aussi. Ensuite, en accessoires, je fais des bonnets, des cache-coups, ces tours de cou qu'on met comme ça, là, qui viennent nous protéger l'hiver. Et puis, après, je fais d'autres accessoires comme des pochettes, des trousses de toilette. J'ai aussi développé une ligne d'accessoires de yoga avec ma prof de yoga des Aillons, où on propose des afous, des bolsters, des coussins pour les yeux et des sangles.
2: Des lots de lingerie.
1: Ça, là.
2: Eh ben, ça, c'est des. Puisqu'on a regardé toute ta boutique hier. Hein. On n'était que trois, on a pris le temps. Ça, c'est pour faire des emballages cadeaux recyclables. C'est du tissu avec plusieurs formats. Donc, du coup, c'est réutilisable.
6: Là, il y a tous les lignées.
2: Donc, moi, j'ai craqué sur ce motif.
3: Ouais.
2: Après, là aussi,
1: Trop, trop beau.
2: Il y a des dinosaures, des petits T-Rex.
5: Oui, alors ces suites-là, c'est un partenariat avec une amie qui est aussi à l'Echerenne et qui, est, qui fait de la linogravure. Donc en fait, on a testé ses, voilà, sa linogravure fétiche, c'est les T-Rex. Et moi, dès que je les ai vus, je les ai adorés. Ils sont trop chouettes. Du coup, voilà, on a testé en fait l'impression sur textile de ces linogravures. Donc elle a une encre spéciale textile. Donc la linogravure, en fait, en quelques mots, elle travaille sur du linoléum et avec des gouges, elle reporte un dessin qu'elle a travaillé tout à la main. C'est une artiste à la base. Et donc, elle reporte ce dessin sur du linoléum. Et ensuite, avec les gouges, elle vient retirer de la matière pour mettre en relief son motif, ce qui crée une estampe, une sorte de tampon, qu'elle vient mettre ensuite de l'encre. Et avec une presse de chartreuse, elle vient imprimer son dessin sur le tissu. Donc là, tout est fait encore une fois à la main de A à Z, quoi. Elle s'appelle Laure. Laure Chagnot, et son nom d'artiste, c'est Linosaure.
1: Il y a des couturiers, couturières qui font aussi leurs motifs et après font imprimer leurs motifs avec des fournisseurs de tissus. Ouais. Est-ce que c'est quelque chose que tu as en tête ou pas du tout ?
5: J'aurais aimé, mais je n'ai pas des talents d'illustratrice en fait.
1: Mais tu vois, du coup, là, avec une association comme ça,
5: oui.
1: Deux ouais. artistes, l'une avec l'autre et ouais. une qui fait les illustrations ouais. et l'autre, ouais.
5: Ça, c'est une idée, ouais, c'est envisageable complètement. Ouais.
1: Et vous y pensez
5: Alors, on a testé, mais voilà, je suis pas encore allée au bout parce qu'après j'étais en congé maternité. C'est qu'on a testé une impression de petits motifs, toujours dans le thème des dinosaures, parce que toutes les deux on adore ça. Donc c'était des petits motifs qu'elle a fait et qu'elle a reporté sur du tissu pour en faire une petite trousse. Donc là tout est imprimé à la main. C'est vrai que du coup ça fait vite un article qui est plus cher que si on faisait imprimer sur du tissu. Mais encore une fois, si on cherche à prendre cette illustration là, puis à la faire imprimer sur le tissu, en fait le tissu, on lui rajoute une main d'œuvre aussi dessus qui va faire qu'on va le vendre plus cher aussi, et quand on commande il faut des grosses quantités aussi, donc c'est tout à fait envisageable, mais c'est quelque chose qu'il faut qu'on étudie à 100%.
1: Et quand on vient faire des cours, tu nous apprends à faire quoi dans les cours que tu donnes ?
5: Je fais beaucoup de cours particuliers. Là, cette année, je vais essayer de mettre en place des cours de groupe parce que j'ai réussi à réaménager mon atelier qui permettrait d'accueillir des groupes de 4, en tout cas maximum. Et puis, ça peut être des initiations à la couture, savoir utiliser une machine à coudre. Ça peut être une initiation à la surjeteuse, savoir utiliser une surjeteuse. Et ensuite, ça peut être voilà, une dame qui vient, qui aimerait apprendre à fabriquer une trousse de toilette. Et ben, on prend un cours et puis on fabrique une trousse de toilette.
1: Fais voir là les suites adultes.
2: Ça, c'est top. C'est juste c'est du découssin de relaxation pour les yeux avec de la lavande et des graines.
6: C'est des graines de lin dedans ?
4: C'est des graines de lin,
2: ouais. Ouais. Ça détend bien, quoi ça.
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1: Alors dans mon atelier, il y a la partie boutique et la partie atelier. Dans la partie atelier, j'ai différentes machines. J'ai une recouvreuse qui va être utile pour faire des ourlets de t-shirts, par exemple. Celle-ci, je l'utilise pour faire surtout des réparations, des retouches, des coutures qui ont été décousues ou alors des ourlets qui sont fabriqués d'une certaine façon. Donc là, j'utilise la recouvreuse. Ensuite, il y a la surjeteuse. Celle-ci avec la machine à coudre basique, entre guillemets. Donc en machine à coudre, j'ai une familiale et une professionnelle. La professionnelle, elle s'appelle la piqueuse plate. Celle-ci, elle fait juste un point droit. Je l'utilise, mais pas très souvent parce qu'en fait, elle fait beaucoup de bruit. Quand je la mets en route, j'entends plus rien. J'entends plus personne qui rentre à la boutique. C'est une machine assez particulière. Et en fait, avec la familiale, qui est une bonne familiale aussi, je fais tout en fait avec celle-ci. C'est vraiment celle-ci que j'utilise le plus. Et la surjeteuse. La surjeteuse, en fait, la différence avec une machine à coudre et une surjeteuse, c'est que la surjeteuse, j'assemble des matières élastiques et la machine à coudre, on assemble des matières qui ne sont pas élastiques. Si j'assemble des matières élastiques avec une machine à coudre, elle va casser, le fil va casser. Donc voilà, il faut vraiment adapter la machine ou alors adapter son fil. Et donc la surjeteuse, je l'utilise beaucoup pour tout ce qui est assemblage des suites et des vêtements que je fais.
2: Au-dessus de ta machine familiale, il y a aussi plein de règles différentes, de ciseaux différents. Tu peux me dire brièvement, en gros, c'est quoi toutes ces règles ?
1: Oui, alors ce panneau, en fait, il est là pour retrouver très vite tous mes accessoires. En fait, tout est rangé pour que ce soit facile à trouver et facile d'accès. Donc, d'un côté, il y a tout ce qui est règles. Donc, il y en a plusieurs sortes, parce qu'en fait, il y a beaucoup de règles de patchwork. Donc, le patchwork, c'est découper des petites matières de tissu qu'on assemble, qu'on connaît souvent sous forme de couverture en patchwork, quand on assemble les petits carrés. Mais en fait, on peut faire des triangles, des losanges, des choses comme ça. On peut s'amuser à mesurer, à tracer à la main, mais en fait, aujourd'hui, on a des accessoires qui nous permettent d'aller très vite. Des règles qui ressemblent qui sont des règles allongées où on peut tracer très rapidement des carrés de différentes tailles. Ensuite, il y a des réglets aussi qu'on trouve dans ma petite, dans mon petit pot. Ça, c'est l'outil de base de toute couturière pour faire des ourlets très précis, on va dire. Ensuite, ici, on a des perroquets. On appelle ça des perroquets ou des pistolets de couture. C'est une règle en fait courbée. Il y en a qui sont courbées qu'à l'extérieur et droits à l'intérieur. Et il y en a, elles sont courbées et à l'intérieur et à l'extérieur. En fait, sur ce même outil, on retrouve plein de courbes et on l'utilise pour tracer notamment des emmanchures, des choses comme ça. Parce qu'en couture, quand on trace un patron, on ne trace rien à la main. On utilise toujours un outil. Et ensuite, les ciseaux, c'est vrai qu'il y en a beaucoup. J'aime beaucoup les ciseaux. Et en fait, la règle de base en couture, c'est qu'on n'utilise pas le même ciseau pour découper son patron, pour découper du papier, que pour découper du tissu. Parce qu'en fait, le papier est ultra abrasif, donc il abîme très vite le ciseau. Et si on découpe et du papier et du tissu, avec le même ciseau, très vite, on va s'apercevoir que notre ciseau ne coupe plus très bien le tissu. Donc c'est pour ça qu'il vaut mieux avoir une paire pour chaque chose. Moi j'ai aussi beaucoup de ciseaux, de sortes de ciseaux pour les ateliers. Par exemple, le ciseau rouge, c'est un ciseau spécial gaucher. Je ne suis pas gauchère, je suis droitière, mais en cas d'atelier avec une personne gauchère, je veux lui proposer des outils qu'elle peut manier facilement. Et juste au-dessus, donc c'est les bobines, les différentes bobines qu'on retrouve en petites bobines et en cônes. Les cônes sont utilisées beaucoup pour les surjeteuses. Ça passe beaucoup de fils, une surjeteuse, une recouvreuse. En dessous, donc c'est le fil en bobine, donc dans différentes coloris parce que on peut utiliser un fil qui se rapproche le plus possible de la teinte du tissu. Après, on peut aussi utiliser un fil qui s'accorde, qui a une couleur différente, mais qui s'accorde avec le tissu pour un peu plus de fun, on va dire.
2: Quand même, revenir un peu sur cette reconversion et peut-être savoir ce qui te plaît le plus dans ce nouveau métier et peut-être ce qui te plaît le moins ou t'inquiète le plus, je sais pas comment le tourner, quoi.
1: Bah, je vais commencer par ce qui est le plus inquiétant, en fait, c'est de se lancer à son compte. Enfin, mon cerveau a beaucoup travaillé à l'idée de se dire, oh là là, est-ce que je vais réussir à me verser un salaire? Est-ce que je vais réussir à m'en sortir? Est-ce que mon activité va plaire? Est-ce que ça va être pérenne? Ça, c'est quelque chose qui au début était présent beaucoup dans ma tête. Et maintenant que j'ai mon atelier à Lescheren, je suis plus sereine. Même si, voilà, là, je me suis absentée pendant 2 mois et demi. Et je me dis, est-ce que les gens m'ont pas oublié? Mais bon, voilà. Et en fait, ce qui me plaît le plus, ben, c'est déjà de travailler pour soi. Ça, c'est vraiment chouette, même si on se dit que, bah oui, ça demande de l'investissement et quelques sacrifices quand même. Il y a des fois où je me dis, bah, j'aimerais bien avoir tous mes mercredis pour les passer avec ma fille, maintenant mes deux filles. Mais c'est pas possible parce que, bah, le mercredi, il y a aussi des gens qui ont besoin de mes services. Donc, c'est.
2: Qu'est-ce qui te permet le plus de vivre? Est-ce que c'est les cours? Est-ce que c'est les réparations? Est-ce que c'est tes créas? Est-ce que tu vois ça?
1: Alors, ce qui fonctionne le plus parmi tout ce que je propose en service, c'est les retouches. Les retouches. C'est pour ça qu'à la base, en fait, l'idée, c'était de faire c'était des créas. Le nom de ma lignée était lié au suite coordonné, aux vêtements coordonnés. Mais aujourd'hui, grâce aux retouches, c'est pour ça aussi que grâce aux retouches, j'ai pu trouver un local et assumer le loyer de ce local. Toutes mes créations sont accessibles sur mon site internet. Il y a une petite partie boutique en ligne. Et ensuite, là, vu que je suis en congé maternité, j'ai repris toutes mes confections. Mais sinon, je fais aussi du dépôt ventre dans d'autres boutiques. Ça, c'est affaire à suivre quand j'aurai repris mon activité.
2: Et tu peux nous préciser comment on te contacte, si tu as une page internet, des réseaux
1: Oui. Alors, je suis visible sur internet. Donc, il y a une fiche Google où vous retrouvez toutes mes coordonnées. Il y a aussi mon site internet. Donc, c'est www.maligné.fr. Où dessus, vous retrouvez toutes les prestations, les différentes prestations que je propose. Par exemple, pour la réparation des machines à coudre, vous retrouvez tout le planning en ligne, la partie boutique, etc. Et puis, sur les réseaux, sur Instagram et puis Facebook.
2: Comment tu te vois dans 5 ans ?
1: J'aime bien rêver autour de mon activité. J'avais à cœur de présenter de la mercerie à mon retour de congé maternité. C'est chose faite. Alors, c'est un petit espace mercerie, mais je rêve de l'étaler un peu plus, de pouvoir proposer davantage de fournitures. Ce que je rêve aussi, voilà, c'est d'avoir un espace un peu plus grand pour pouvoir accueillir vraiment du monde et puis faire des ateliers dans différents domaines de travaux d'aiguilles, que ce soit tricot, crochet, patchwork, tout ça. Parce que voilà, là, c'est vrai que c'est un petit peu petit, mais voilà, d'avoir un vrai espace accueil dédié à ça, avec une boutique un peu plus grande. Et voilà. Et puis, le mot de la fin, c'est. Enfin, ce que je recommanderais, c'est de. Pas avoir peur de se lancer. Ça fait peur en fait, mais faut tenter.
2: Grand merci à toi.
3: Merci. Merci,
2: merci à la petite Julie qui était présente aussi, donc on l'entendra un petit peu, mais voilà. Merci à vous, merci Stéphanie. Et boutique Maligné à Lescheren.

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2: Bonjour à toutes, bonjour à tous et bienvenue dans cet agenda du mercredi 29 juillet. Vous êtes bien sur Radio Alto. Ce matin, c'est Vie ma vie de forestier de 9h à midi à Saint-François-de-Sales. Plongé dans le métier de forestier. Avec le martelloscope, un outil interactif et numérique, initiez-vous à la gestion d'une forêt. Vous pourrez choisir quels arbres couper ou préserver, comme le ferait un forestier. Cet événement est gratuit, accessible aux familles et ça se passe sur inscription obligatoire auprès du Parc des Bauges. Jeudi, c'est jeudi découverte à Aion Margeria 1000 et cette semaine, c'est une séance de planétarium. C'est 10€ par adulte et 5€ par enfant sur réservation auprès d'Aion Margeria événement. Jeudi à 11h et à 18h, ce sont les passerelles scientifiques à la maison faune-flore d'école. Des rencontres thématiques animées par des scientifiques. Deux créneaux vous sont proposés, un à 11h et un à 18h, ça dure 1h30. Et ce jeudi, vous découvrirez les algues avec Agnès Sherman. Les algues ont des pouvoirs extraordinaires. La croissance ultra rapide des algues vertes est bien connue, surtout pour les ennuis qu'elles nous causent. Mais les algues, c'est tout un monde méconnu de beauté, de forme, de couleur, d'usage traditionnel et contemporain, qu'il vous invite à explorer. Cet accès est gratuit et ouvert à tous. Jeudi, dans le cadre du festival Musique et Nature, concert à 20h30 à l'église de Doucy en Bauges pour un voyage en Méditerranée avec piano et violoncelle. Et ce concert est en partenariat avec la fondation Facim. Il est précédé d'une flânerie dans le village de la Compote en compagnie d'un guide à 17h30. Il sera suivi d'une dégustation des deux ventes de rissol à 18h30 à Doucy. Attention, réservation obligatoire pour la visite guidée. Pour toutes les informations et réserver votre concert, ça se passe sur www.musiquenature.fr. Jeudi, ce sont les jeudis rugissants de la lanterne qui rugit. Et cette semaine, c'est un atelier d'écriture ludique à partir de 10 ans. De 18h à 19h, suivi à 19h30 d'un spectacle de slam et poésie, L'errance est humaine de Mojo. Possibilité de manger sur place, participation au chapeau. Ce jeudi, live sunset au Mont-Revard à 20h30. Une pop solaire, libre et incarnée, mêlant groove électro, mélodie lumineuse et textes évocateurs. Cet événement est gratuit et ça se passe au Mont-Revard. Vendredi, apéro musique au cercle équestre Volteface à la Fécla de 18h à 20h. Accès libre et concert au chapeau. Vous trouverez petite restauration et buvette sur place. Concert d'été du vendredi à la brasserie du Merle à Puy-Gros. Ouverture du bar à 18h, concert vers 20h avec cette semaine le groupe Nevermind. Vendredi, cinébus à Cusy à 21h avec la projection du film L'objet du délit. Dimanche, c'est la fête du village d'Arit organisée par le comité des fêtes à partir de 11h. Vous trouverez des stands, des spectacles, un show de VTT trial, de la danse country et des concerts à partir de 18h30, suivi d'un grand bal à 21h. Deux courses pédestres seront également proposées à 9h et 10h30 pour les enfants, ainsi qu'un concours de pétanque à 13h30. Buvette et restauration sur place. Dimanche, c'est le 36e concours de bûcheron à Aion Margeria 1000. Une journée au grand air, rythmée par des épreuves de rapidité à la hache et au passe-partout. Une trentaine de bûcherons professionnels s'affronteront dans diverses épreuves à partir de 14h. Vous trouverez également un marché, des jeux et des animations à partir de 10h et de quoi vous restaurer sur place. Plus d'informations auprès d'Aion Margeria événements. À la fin de l'été, du 28 août au 3 septembre, la marche des partisans revient. Cette initiative fait la jonction de différentes envies. Celle de se balader en montagne, de faire du sport ensemble, et celle de parler de la situation locale comme mondiale et des systèmes politiques. Ils invitent tous les jeunes de la région à se joindre à eux pour se rencontrer, marcher ensemble et enrichir les discussions. Pour participer ou avoir des informations, envoyez un mail à partisanwalk@systemli.org avant le 15 août. Le festival Musique et Nature se produit également hors du cœur des Bauges. Dimanche, voyage à Venise avec violon et clavecin. Partez à la découverte de la musique vénitienne en l'église de Montmain à 20h30. Toute la programmation et la billetterie se trouvent sur www.musiqueetnature.fr. Le festival La Friche des Rails revient du 28 juillet au 20 août à Annecy avec une nouvelle programmation estivale. Chaque mardi et jeudi, artistes et associations locales investiront La Friche des Rails avec des ateliers, des scènes ouvertes et des DJ sets. Et jeudi, on part sur une soirée électro à partir de 17h30 et jusqu'au bout de la nuit. La programmation complète d'Alto est disponible sur notre site internet à la rubrique « Grille des programmes ». C'est également là que vous aurez accès à toutes les émissions d'Alto en podcast ainsi qu'aux horaires de passage sur la FM puisque nous sommes passés en grille d'été depuis début juillet et ce jusqu'à début septembre. C'est la fin de cet agenda. 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
8: Le journal d'Aurélie Laflamme est une série de l'autrice québécoise India Desjardins, publiée en France par les éditions Michel Lafon à partir de 2004. Nous y suivons, au jour le jour, pour ne pas dire heure par heure, la vie d'Aurélie, une adolescente de 14 ans qui tient un journal intime où elle raconte absolument tout. Dispute avec sa meilleure amie Kate, critique de sa mère qui est devenue une vraie maniaque du ménage, un peu dans sa bulle depuis le décès de son père, mésaventure au collège ou encore premier sentiment amoureux, Aurélie nous livre tout. Loin d'être un journal nunuche, ses pensées sont souvent touchantes, car cette jeune fille a le sentiment

Autre bonus, elle emploie plein d'expressions ou de vocabulaire québécois dont on n'a pas forcément l'habitude en France. Ce qui donne une touche encore plus rigolote ou surprenante au livre. Pour vous en donner un exemple, je vais vous en lire un extrait. Et vous verrez que vous aussi, vous vous sentirez, le temps de votre lecture, l'ami proche d'Aurélie.

Samedi 24 septembre. Rien n'a signalé. Mais vraiment rien. Ma mère et moi sommes allées chez ma grand-mère La Flamme et elle m'a fait des crêpes. Bon, je dis ma mère et moi sommes allées, mais la vérité, c'est que ma mère y est allée et que j'ai été obligée de l'accompagner. Heureusement, les crêpes de ma grand-mère sont les meilleures de l'univers. Quoique, n'ayant jamais voyagé aux confins de la galaxie pour vérifier mon affirmation, je dois dire que c'est une opinion qui n'est fondée que sur les autres crêpes de la Terre. En fait, elle est fondée sur les crêpes que j'ai goûtées dans ma vie, donc seulement au Québec. Et puis, finalement, je n'ai pas goûté à beaucoup de sortes de crêpes, à part celle de ma mère, et elle est déjà toute faite. Alors, mon opinion n'est basée que sur mon goût personnel et mon instinct. Et je crois que mon instinct ne se trompe pas quand je dis que ce sont les meilleurs de l'univers. Car il me semble impossible de surpasser le kiff que je ressens quand je mange les crêpes de ma grand-mère. Les crêpes de ma grand-mère La Flamme. Elles sont très épaisses, avec le tour croustillant. Quand tu les mets dans ta bouche, c'est moelleux et délicieux et on dirait que des feux d'artifice éclatent autour de toi. J'ai déjà demandé à ma grand-mère ce qu'elle met dedans et elle m'a répondu... De la farine, de l'eau, un œuf, un peu de poudre à pâte et de l'essence de vanille, et je les fais cuire dans la margarine. Détail. Ma grand-mère dit poudre à pâte et non levure. Je ne sais pas pourquoi, mais chaque fois qu'elle dit poudre à pâte, ça m'énerve grave. Midi. Mon délire a failli être interrompu par la question que ma grand-mère me pose chaque fois que je la vois. Aurélie, tu n'as pas emmené ton petit copain ? Avec une voix de grand-mère, cette question sonne de façon encore plus stridente. Bon, d'abord, pourquoi elle dit toujours « petit copain » ? Est-ce parce que, en général, elle trouve que je suis une grande asperge ? Ce qui est vrai. Incapable de séduire un garçon plus grand qu'elle ? Ce qui n'a jamais été vérifié. Ou alors, elle trouve les amours de jeunesse de très petite envergure et elle croit que je ne peux pas vivre une grande histoire sérieuse, mais seulement une petite histoire sans importance.

bien le bonjour chez vous. Bonjour à toutes, bonjour à tous. Vous écoutez Voix de Garage, c'est la 842e émission depuis le retour à l'antenne. On va passer deux heures ensemble sur Radio Alto 94.8 et sur Campus Grenoble 90.8. On va démarrer comme chaque émission par l'annonce des concerts que je vous recommande d'aller voir cette semaine. Et en dépit du fait que nous soyons sur la dernière semaine du mois de juillet, il en reste quelques-uns qui font bien saliver. Donc ce sera l'occasion d'aller s'agiter au son des guitares. Et puis ensuite, on fera comme d'habitude un gros focus sur des nouveautés et aussi pas mal de previews d'albums à venir à la rentrée. Car le rocker est un peu feignant et il aime bien chiller pendant l'été. Mais certains seront sur scène. Ce sera le cas des Bad Haircut, un groupe de rock moderne qui jouera en concert gratuit vendredi 31 juillet à la Bifurque à Grenoble. Une soirée apéro-concert pour découvrir ce jeune groupe, les Bad Haircut, vendredi 31 juillet à la Bifurque à Grenoble à partir de 19h et ce sera gratuit. C'est avec ces Bad Haircut qu'on démarre Voix de Garage 842.

Eh bien, à l'instant, dans Voix de Garage, c'était Yep, un power trio qui jouera vendredi 31 juillet au Rock and Beer à Salaise-sur-Sanne en Isère. Ça devrait faire une bien belle soirée, c'est une très chouette découverte que ce groupe qui s'appelle Yep. Le morceau qu'on vient d'entendre est extrait de leur album Last Song Before IA. Et j'avoue que j'ai beaucoup aimé la musique et j'aime beaucoup, beaucoup le titre de leur album. Dernière chanson avant l'IA. Voilà, voilà, voilà. Maintenant, vous êtes prévenus. Ils seront donc les Yep en concert vendredi 31 juillet au Rock and Beer à Salaise-sur-Sanne en Isère. Décidément, vendredi 31 juillet sera une soirée très énervée puisque le Groom à Lyon accueillera le Youth Authority Records qui nous présente une soirée avec du punk et du hardcore transatlantique, néolithique, un groupe de punk hardcore américain, Infinite Wisdom du hardcore venant d'Angleterre et les Mind Operator du hardcore de Genève. Donc, vendredi 31 juillet au Groom au centre de Lyon, néolithique, Mind Operator et Infinite Wisdom. Les néolithiques maintenant.

Alors, ce groupe s'appelle Evolfo. Ils sont américains et ils seront en concert encore vendredi 31 juillet au Branzing à Chambéry. Barbara, ils sont actuellement en tournée pour présenter leur nouvel album dont on vient d'écouter un extrait assez Evolfo. Une belle découverte à faire sur scène vendredi 31 juillet au Branzing à Chambéry, Barbara. Avec le podcast de cette émission qui est déjà disponible sur Radio Alto. .info et sur campusgrenoble.org, vous avez une courte description des concerts dont je vous parle, des liens pour écouter plus de la musique des groupes dont il est question et acheter leurs disques, plus toutes les infos pour vous procurer les billets des concerts. Par exemple, les copains de Tous en Tongue présenteront leur week-end Tongue électrique numéro 5, vendredi 31 et samedi 1er août. Ça sera à Gigor et Lozeron dans la Drôme, là où se faisait le Freak Show Festival. Au programme du vendredi 31 juillet, les mythiques Doppler avec leur noise rock qui arrache bien la tête avec intelligence. Leroy Summer de l'électro-post-punk dépressif, et les It Girls de la cold pop d'appartement, c'est comme ça que c'est décrit. Et évidemment, entre tout ça et jusqu'au bout de la nuit, DJ Von Kids au platine, vendredi 31 juillet. La Tongue électrique numéro 5, le premier jour, Doppler, Leroy Summer et les It Girls à Gigor et Lozeron dans la Drôme. Justement, si on se mettait une petite louchée des It Girls...

Merci. Merci, vous êtes génial. Allez, ça suffit. Après, mon ego, il en prend beaucoup. À l'instant, c'était Johnny Mafia avec un titre extrait de leur futur nouvel album qui va sortir cet automne chez All Wing Banana Records et dont vous pourriez avoir l'exclusivité et l'avant-première en concert samedi 1er août dans le cadre de la deuxième journée de Tong Electric numéro 5 à Gigor et Lozeron dans la Drôme, puisque en plus de Jessica 93 et son formidable Cold Wave hypnotique et de flou du post-punk surprise, vous aurez donc Johnny Mafia sur scène et c'est toujours excellent à voir. Il y aura également un DJ set de Bitan E. Ça, ce sera samedi 1er août à Gigor et Lozeron dans la Drôme, le deuxième jour du Tong électrique numéro 5 à ne pas manquer. Ça donne l'occasion d'embrasser très très fort les copains de Tous en Tong qui organisent la chose. C'est ainsi que se termine la partie consacrée au concert que je vous recommande pour cette semaine. Évidemment, bah, c'est l'été, donc c'est un peu plus calme. Et puis moi, je ne parle jamais de festival parce que j'aime pas ça. Donc on va passer maintenant aux nouveautés et aux previews. Bonne nouvelle, extraordinaire nouvelle et assez inattendue. The Phantom Surfers seront de retour avec un nouvel album qui sortira le 16 octobre sur High Tide Recordings, et on va en écouter immédiatement le premier extrait, les mythiques Phantom Surfers. C'est pour vous, rien que pour vous, dans votre garage, sur Radio Alto 94.8 et sur Radio Campus Grenoble 90.8. Les Phantom Surfers, maintenant.

Terrible nom, ce premier extrait du nouvel album des Phantom Surfers, à sortir le 16 octobre chez High Tide Recordings. Et évidemment, je vous en reparlerai en temps et en heure.

Et voilà, et c'est pour ça que j'adore la technique, parce que parfois, ça marche pas, alors on recommence. C'est reparti pour un tour? Peut-être. Allez.

Alors, une totale découverte, un duo féminin qui nous vient de Minneapolis, qui s'appelle Lips Speak Louder. Au moins, le médium et le message dans ces cas-là. C'est un groupe qui démarre et franchement, ses premiers morceaux qui sont disponibles sur leurs sites internet sont vraiment formidables, dont celui-ci, Lips Speak Louder. Ça, c'est le nom de ce duo féminin dont on va suivre les prochaines sorties avec beaucoup d'intérêt. On va se balader du côté de Tolède avec un trio qui s'appelle The GTOs. C'est une référence historique au rock'n'roll. Ils sortent leur quatrième album, une coproduction entre Waterslide Records et Pylon Hubble Records. L'album s'appelle Problemas de Ciencia Ficti. Ouais, j'aurais pas dû me lancer là-dedans vu mon accent. The GTOs, maintenant la chanson, le titre est beaucoup plus simple. I just wanna have fun!

Alors à l'instant, c'était les Hamburg Ramones avec un titre de leur tout nouvel album Three Chord Wonderland. Donc les Hamburg Ramones, comme on s'en doute, ont démarré pour un mariage en faisant des reprises des Ramones. Oui, vous l'avez deviné, vous êtes très fort. Mais c'est devenu bien autre chose, comme vient de le prouver le morceau qu'on vient d'écouter, extrait de ce tout nouvel album qui vient de sortir chez Waterslide Records, le label japonais qui a célébré il y a peu ses 30 ans d'existence et continue à être hyper actif. Donc, le 12 août, Waterslide Records publiera le nouveau mini-album 6 titres des Piggies, le trio japonais qui nous revient 5 ans après son dernier album. Donc, évidemment, on était impatients d'écouter les premiers morceaux disponibles des Piggies, dont ce Carpe Diem que j'ai...

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1: Ben voilà. J'avoue que ça me met en joie. Le morceau qu'on vient d'écouter est extrait du deuxième album des Suédois de Kauna Surfers, qui s'appelle Second Wave. Forcément, ça vient de paraître chez Waterslide Records et c'est en coproduction avec Party Springer Records. Et on reste dans un esprit surf avec les Bradipos 4. Les Bradipos 4, dont Area Pirata publie un best-of sous la forme d'un double LP ou d'un seul CD avec 28 titres de ce groupe historique de la surf music italienne qui, en 2027, célébrera les 30 ans de son premier album de Bradipos 4.

Alors, à l'instant, c'était le titre qui ouvrira le nouvel album de Power Solo, les Danois, qui verront leur album Rip It sortir le 23 octobre chez Crunchy Frog Records. Et évidemment, on va suivre ça de très près dans Voix de Garage. Sur radioalto.info et sur campusgrenoble.org, vous pouvez écouter cette émission en direct partout, tout le temps, en direct et en podcast. C'est pratique. Et puis en plus, avec le podcast, vous avez une courte description des groupes dont il est question et des liens pour en écouter plus. Smitty and the Fez Tones commence à devenir de vrais habitués de cette émission. Leur nouveau single s'appelle Motor City Yankee et ça vient de sortir chez Fez Coco Records. F-E-2-Z, plus loin C-O, plus loin C-O Records. Smitty and the Fez Tones. Rien que le nom est formidable. La chanson aussi.

0: Le quatuor de la Nouvelle-Orléans. Faut se détendre, mon gars. Le quatuor de la Nouvelle-Orléans, Badzi, qui nous revient 3 ans après avec un nouvel album qui s'appelle To The Bone et qui est vraiment au top, comme vous avez pu l'entendre. Badzi, cet album To The Bone, un petit buzz actuellement dans la sphère rock, garage, etc. Et c'est totalement mérité. On va faire une petite séquence qui est tirée d'un post Facebook de Danger House, le fantastique disquaire lyonnais, qui annonçait quelques disques qui venaient d'arriver au magasin. Et ben c'était des informations que j'ai trouvées fort intéressantes et utiles, et je me suis dit que j'allais en parler dans l'émission. Par exemple, ça y est, il est enfin disponible le tout nouvel album de Girl Trouble, de Tacoma. Ah oui, ça nous rajeunit pas. Hein. Ce nouvel album totalement inespéré, car pas du tout attendu, vu que le groupe, ça faisait 2 décennies qu'ils n'avaient rien sorti. L'album vient d'être publié par Wig Out Records, le label de Girl Trouble, en coproduction avec le mythique label K Records. Les Girl Trouble, c'est un groupe que j'adore et il faut impérativement que je me procure ce nouveau disque.
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Et ben voilà, on continue avec des infos que j'ai piquées à Dangerhouse, le disquaire lyonnais. Il vient de recevoir l'album, le nouvel album des Itchy and Knits, le groupe féminin australien. L'album s'appelle Greetings from Itchy and Knits. Et c'est très frais, comme vous avez pu le constater. Et enfin, un autre disque qui est arrivé là-bas, le repressage en remasterisé de l'album Time Bomb High School des mythiques Raining Sounds. Et le disque sort avec une pochette toute belle, toute neuve, qui a été dessinée par rien de moins que Monsieur Greg Cartwright. The Raining Sound, évidemment, mais également avec un palmarès et un CV à faire saliver. Il a joué dans les 68 Comebacks, les Compulsive Gamblers, les Oblivions, évidemment, les Retards, les Deadly Snakes, même dans les Detroit Cobra. Monsieur Greg Cartwright et son Raining Sound.

c'est beau ça. Le duo s'appelle Fog Lights. C'est extrêmement bien trouvé vu le style de musique qu'il et elle pratiquent. C'est un titre en avant-première de leur premier EP qui paraîtra le 21 août, une coproduction entre Skep Wax Records et Slumberland Records que les habitués de Voix de Garage savent que ce sont deux labels dont j'aime beaucoup le travail. En dépit du fait que ça n'a rien à voir avec le garage rock, mais il n'y a pas que ça dans l'émission, et après c'est la mienne, donc je fais ce que je veux dedans. Les Fog Lights sont issus de la rencontre entre Eva Cord de The Cords, déjà diffusée dans cette émission, et Archie, qui est le gars derrière le projet Stone Anthem. Psychédélisme, indie pop, on mélange tout ça et ça donne ce genre de morceau. La chanson s'appelle The Rain Felt Kind. La pluie paraît agréable, surtout en ces périodes de canicule et de sécheresse. Évidemment, quand le EP sera sorti, on en reparlera dans l'émission. Justement, la semaine dernière, dans l'émission que vous pouvez réécouter en podcast sur radioalto.info et sur campusgrenoble.org, je vous avais passé un titre instrumental du tout nouvel album et inespéré retour des Cybermen, The Cybermen. Le nouvel album s'appelle Never Said Goodbye. Ça vient de sortir chez Sound Flat Records et je vous avais promis que je diffuserais une chanson extraite de cet album de The Cybermen.

très étonnant disque que voilà, signé Added Dimensions. Il y a un S à la fin, vous l'avez compris. Soit un projet de Sarah Everton, qui également sévit dans Blow Dryer et Telepathic. Ça, c'était un titre de ses premières démos qu'elle avait auto-édité en 2022 en cassette et que vient de proposer en vinyle Ozak Records, Added Dimensions, qui a publié l'année dernière un album dont le titre est assez savoureux. Si on est fan de pop underground, l'album des Added Dimensions s'appelait Jane from Preoccupied America. Voilà, qui fait référence évidemment à Jane from Occupied Europe. Double référence, s'il en est, je vous laisserai chercher, hein, parce que je vais pas me lancer dans un long sujet là-dessus. Et Ozak Records publie également, et en même temps, le premier album de Graphic Violets. C'est leur premier album, et eux aussi, ils ont commencé par une cassette autoproduite, comme Added Dimensions, dont je vous ai parlé juste avant. Les Graphic Violets. Oui, il y a des S partout. Il n'y a pas de raison. Après tout, c'est bien. C'est bien. C'est une jolie lettre. Surtout à la fin. Graphic Violets. Maintenant.

Alors à l'instant, c'était le quatuor The Amber Squad avec un titre de leur tout nouveau single qui vient de sortir chez Detour Records. J'avoue que j'aime beaucoup, beaucoup le mélange mods et punk des Amber Squad qui ont sorti jusqu'à présent que des formats courts, des 7 pouces chez Detour Records. Et un jour, ce serait bien qu'ils passent à la taille supérieure et au LP parce que j'aime vraiment, vraiment beaucoup. C'est pour ça qu'ils sont souvent diffusés dans Voix de Garage sur Radio Alto 94.8 et sur campusgrenoble.org. Les Amber Squad qui nous viennent du Rutland en Angleterre, un comté des East Midlands. Oui, il faut être précis parfois dans la vie, c'est important. On traverse l'Atlantique, on va jusqu'en Nouvelle-Écosse, donc au Canada, découvrir le nouveau single de Blair Emmanuel Sparrow, qui est un musicien, chanteur, compositeur, producteur, enfin bref, un gars qui fait plein de trucs et qui aide ses copains, Blair Sparrow. La chanson s'appelle Big Party Excuse. Je crois que c'est un peu politique quand même.

Ça nettoie bien les esgourdes, tout ça. Ça ne vous surprendra pas si je vous dis que ce groupe nous vient d'Australie, de Melbourne pour être précis. Il s'appelle The Pretty Littles. The Pretty Littles. C'est écrit trop petit sur l'écran. Faut que j'achète de meilleures lunettes peut-être. L'album, le tout nouveau, s'appelle Mulga Wires, The Pretty Littles. Et donc, ça vient d'être édité sur Endless Recordings, le label créé par le guitariste de Bad Dreams, que je vous avais diffusé dans l'émission du 1er juillet, que vous pourrez réécouter en podcast, si vous l'avez raté, sur radioalto.info et sur campusgrenoble.org. Les Pretty Littles, je ne sais plus qui m'en a parlé, peut-être bien Monsieur Patrick Fouliou, qui est toujours à fond sur les groupes australiens, et il a eu raison comme toujours, un homme de talent et de confiance. On reste en Australie, mais on va à Perth, avec un groupe qui s'appelle The Surf Mists. C'est un trio qui fait dans le mélange surf garage, et ça c'est Monsieur Joe Algeri, le maître de la power pop de Perth, en tout cas derrière Don Mariani, qui m'a fait découvrir ces Surf Mists avec leur récent EP 4 titres qu'on va écouter maintenant. Oui, le surf cette saison de Surf Mists.

Elle est terrible cette chanson. Eh bien, sachez que vous pouvez vous la procurer gratuitement, car durant tout l'été, The Amplifier Heads, le groupe qu'on vient d'écouter, propose deux de ses EP en téléchargement gratuit, où vous pouvez faire un don si vous en avez les moyens, histoire de vous préparer à l'arrivée de leur tout nouvel album, qui va sortir chez Rumba Records à la rentrée, et que j'ai déjà en ma possession et qui est fantastique. Je suis d'ailleurs en train de prendre des notes pour une chronique qui sera bientôt à lire sur le blog de l'émission voixdegaragegrenoble.blogspot.com voixdegaragegrenoble.blogspot.com. Donc, theamplifierheads.bandcamp.com pour vous procurer ces deux EP gratuitement en attendant l'album tout beau tout neuf. Il y a de cela quelques semaines, je vous avais fait écouter un titre extrait du tout nouvel album des Grecs de Coral Fuse, un morceau qui était interprété en duo avec Rain Water, que je ne connaissais pas du tout. Je suis allé par curiosité écouter ce qu'elle fait, cette demoiselle. Et donc, on va écouter un titre extrait de son album Botanicals, Rain, R-E-N, Water, comme l'eau, main.

Alors, si vous écoutez régulièrement Voix de Garage sur Radio Alto 94.8 et sur Campus Grenoble 90.8, vous avez peut-être reconnu que c'était la Coral Fuzz dont je vous ai parlé juste précédemment. Encore un groupe athénien, puisque Rainwater, c'est l'artiste diffusé avant ça, est d'Athènes également, tout comme le label qui vient de produire le nouvel album des Coral Fuzz. Le label s'appelle Sunny Boy 66. Doit être sympa quand même, la Grèce en ce moment, la plage. Oui, parce qu'à Athènes, il doit faire un peu chaud quand même. On va aller sur le label DC Jam Records, qui se trouve à Washington DC, bien entendu, qui a à son catalogue un album de Richie Ramone, qui fut batteur des Ramones pendant 4 ans quand même, et qui continue son petit bonhomme de chemin. Il a écrit son autobiographie et apparaît dans pas mal de films en tant qu'acteur, mais il continue à faire de la musique et à donner des concerts. Le morceau s'appelle I Fix This. Il est signé Richie Ramone.

À l'instant, c'était le troisième single, extrait du troisième album du super band Ultra Bomb, un trio de Minneapolis, constitué d'un ex-Yuskadu, d'un ex-Soul Asylum et d'un ex-Social Distortion. La classe totale, l'album est sorti chez DC Jam Records. Le 11 septembre, les Kinky Boys sortiront sur, Ghost Highway Recordings, nouveau EP, dont voici un premier extrait qui fait, comment dire, extrêmement saliver. Les Kinky Boys dans votre garage sur Radio Campus et sur Radio Alto.

Les Hard Zone et Jerry A. L'album sortira le 14 août chez Sheer Squad Records and Tapes et on en reparlera dans Voix de Garage qui est fini pour cette semaine. Merci de votre attention. On se retrouve très bientôt. Bye bye.

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0: Ah, ça c'est rien. Ouais, au fait, qui es-tu, toi?
1: Ben, vous.
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1: Vous fuyez la justice du roi. Et moi, je suis dans le même cas.
0: Mais nous, on n'a rien fait de mal. On n'est pas des criminels.
1: Ben, moi non plus.
2: Nous sommes des patriotes. Aujourd'hui à Marseille, ça suffit pour mériter la prison.
1: Moi j'ai tué un pigeon. Cela suffit pour mériter les galères.

Il y a longtemps, une ville se construit au fil du temps. 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Il y a fort longtemps, dans une maison en briques et en fer électrique, dans un bâtiment de l'appartement d'Agadir et de Marrakech, les transports scolaires sont devenus étymologiques.

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